0: Mais c'est quoi l'enfer de l'enfance pour vous?
1: C'est une enfance où en fait vous n'êtes pas tombé au bon endroit, enfin si je puis dire. C'est des parents qui ne vous aiment pas, c'est une mère qui ne vous aime pas, qui vous bat. C'est le fait de manquer de nourriture tous les jours, d'affection. C'est une enfance où on est abusé par un oncle. Donc en fait, c'est à peu près tout ce qu'on ne veut pas que nos enfants vivent. Et du coup, c'est vrai que j'ai l'impression souvent d'avoir cumulé un peu tous les malheurs de plusieurs enfants en un.
0: Et malgré cela, vous vous projetez plus loin en vous disant « c'est peut-être une étape à passer, il y a peut-être autre chose quand on est grand
1: ». En fait, je regarde les enfants autour de moi et je me dis « ils sont heureux, ils ont de la chance, ils ont des parents qui les aiment, etc. » et j'envie personne. Et je me dis juste « ben, une fois que moi je serai adulte, j'aurai ma part de bonheur. » Et j'attends, je sais pas pourquoi, d'avoir 16 ans. Je me dis « quand tu auras 16 ans, tu partiras et tu t'enfuiras de là. » Et c'est vrai que j'ai commencé vraiment ma vie à 16 ans.
0: Vous aviez cette idée de partir à partir de quel âge? En vous disant 16 ans, c'est étonnant.
1: Ouais, 16 ans, parce que j'ai projeté de faire un autre métier, de partir en apprentissage à 16 ans. Donc c'est pour ça que j'avais basé sur les 16 ans. Et finalement, je suis parti plus tôt parce qu'un jour, j'ai vu la mort devant moi et je me suis enfui de chez mes parents pour vivre. Enfin, j'ai eu la sensation qu'on allait me tuer. Enfin, il y a une grande violence ce jour-là et je me suis enfui et du coup, j'ai été placé par la justice chez ma grand-mère et du coup, je suis sorti de cette enfance à 12 ans finalement, au lieu de 16 ans. Et j'avais cette notion que du coup, quand j'aurais, voilà, à partir de 16 ans quand même, j'ai commencé à vivre. Et je projetais en fait mon avenir avec une famille. Je voulais en fait savoir ce que c'était qu'une famille. Et j'étais persuadé quelque part qu'un jour j'aurais une femme et des enfants. Et je me suis construit grâce à ça. Et en même temps, ma foi m'a aidé puisque quand j'avais 10 ans, j'avais des grands doutes sur beaucoup de choses. Et j'ai demandé à Dieu de se révéler à moi et c'est ce qu'il a fait. Donc je me suis aussi appuyé sur ça. À 10 ans. J'ai dit à Dieu, si tu existes, je veux que tel jour, telle chose arrive. Et là, et ça s'est produit. Donc du coup, je savais que Dieu existait.
0: C'est un peu magique.
1: Ouais, mais c'est réel, hein, ça paraît fou. Hein, ouais, mais ouais, n'empêche ouais. Que ça s'est passé comme ça. Et du coup, j'étais sûr que Dieu existait. Et je me suis appuyé sur ça. Après, c'est vrai que franchement, j'ai attendu très longtemps. J'ai été chrétien très tôt. Je suis allé dans des églises très tôt, investi très tôt. Mais la rencontre de Dieu comme mes parents, je l'ai eu quand j'ai eu 38 ans. Donc c'est assez récent. Puisque pour moi, Dieu était quelqu'un de lointain, qui pouvait me punir aussi de ce que j'avais fait. Peut-être que je me sentais aussi puni par rapport... Enfin, que mon enfance avait été une punition en avance. Enfin, c'était un petit peu compliqué. Et quand j'ai eu 38 ans, j'ai rencontré Dieu comme un père. Et en fait, c'est ce qui a guéri tout ce qu'il y avait de plus angoissant en moi, puisque enfin, j'avais des parents. Mmh. Et plus je vieillissais, et plus le manque de parents était difficile. Enfant, je me projetais sur la famille que j'allais avoir. Et après, j'ai eu cette famille, j'ai été heureux. Mais plus je vieillissais, plus le fait de ne pas avoir de parents m'angoissait. Je me disais, bah là, si, là t'as un problème, mais si t'avais des parents, t'irais t'asseoir à leur table et tu leur parlerais. Et eux, tout s'arrêterait pour eux, parce que tu serais leur enfant. Et du coup, ils passeraient tout leur temps à te conseiller, à t'écouter. Et plus je vieillissais, plus ça me manquait. Et maintenant, je peux dire que c'est ce que je vis avec Dieu. Il a vraiment comblé le vide immense d'amour parental que j'avais depuis toujours.
0: Mais il y a le Dieu que vous interpellez à 10 ans, et puis il y a celui que vous rencontrez autrement, beaucoup plus tard, à 38 ans. Et entre les deux, comment ça se passe avec ce Dieu?
1: Ça se passe comme avec tout le monde. Ça se passe qu'en fait, j'ai envie d'être aimé, d'être reconnu par tout le monde. Donc du coup, je fais tout ce qui est le mieux dans ma vie pour être un parfait mari, un parfait père, un parfait chrétien, un parfait dans tout. Mais je ne suis pas moi-même. J'ai l'impression d'être morcelé, en fait. J'ai l'impression que quand je suis un parfait mari, je ne peux pas être un parfait chrétien. Quand je vais à l'église et que j'en sors, si j'aime aller faire du théâtre avec des non-chrétiens, ben je culpabilise. Si j'aime tel chanteur, au lieu d'écouter des chants chrétiens, je culpabilise. Enfin, je suis morcelé en mille morceaux et je ne suis pas unique, en fait. Je ne me suis pas rencontré tant que je n'ai pas rencontré Dieu dans ma vie. Mmh. Je ne savais pas qui j'étais avant de rencontrer Dieu. Je n'étais pas complet. Donc ça se présente que je vais au culte, je vais à l'église, je suis touché par Dieu et en même temps je suis mal à l'aise parce que j'ai l'impression que le bonheur qu'il y a autour de moi dans cette église où je vais maintenant et où je suis quelqu'un d'assez jovial, on va dire, je me dis, eux, ils sont heureux, mais c'est pas pour moi. C'est pas, je suis pas

0: quelqu'un d'assez bien, je suis pas... Voilà.
1: À chaque fois, il manque quelque chose.
0: Il manque la reconnaissance d'un enfant par ses parents. Je crois qu'en fait, chaque enfant grandit grâce à ça. Et moi, je suis père et je vois comment mes enfants sont au jour d'aujourd'hui, malgré les épreuves, parce qu'ils ont une reconnaissance et un amour de leurs parents qui les ont fondés. Et moi, tant que Dieu ne m'a pas reconnu comme son enfant, tant que je n'ai pas accepté que Dieu soit mon père et du coup, je devienne son enfant, je me vois comme il me voit maintenant. Donc du coup, forcément, c'est ça qui a changé dans ma vie. Et ce qui fait que j'assume tout ce que je suis et tout ce que je fais, le bon comme le mauvais.
1: Ça veut dire aussi que vous avez vraiment le sentiment que ce qui manque dans l'enfance, on ne le retrouve jamais.
0: Je pense que ce qui manque dans l'enfance, oui, on ne le retrouve jamais. Il y a un moment, il faut l'accepter, parce que de toute façon, c'est arrivé, on ne peut pas revenir en arrière. Mais moi, je peux témoigner que Dieu comble le vide que chacun de nous peut avoir, enfant maltraité ou enfant aimé, je veux dire. Je pense que l'on est avec un vide en soi, qui est plus important quand on n'a pas été aimé enfant, mais que de toute manière, on a été fait comme ça, il n'y a que Dieu qui peut combler ce vide.
1: On a l'impression là que vous abordez déjà l'arrivée, alors qu'il me semble que vous avez vécu des étapes et que les étapes n'ont pas toujours été évidentes. C'est un long chemin tranquille ou c'est un long chemin tortueux pour arriver enfin à certaines certitudes?
0: C'est un long chemin tortueux avec une descente bien bas. Je pense qu'en fait les étapes de la rencontre avec Dieu, c'est aussi fait par des étapes avec des rencontres humaines. Par exemple, ma femme. J'ai rencontré ma femme à 17 ans et je crois qu'en fait, j'attendais vraiment quelqu'un qui m'aime enfin. Et c'est vrai que ma femme a occupé une place très importante dans ma vie puisqu'elle a été la première personne à m'aimer, à me prendre dans ses bras, etc. Donc du coup, c'est vrai que j'ai mis en elle beaucoup de choses. Et j'ai réalisé plus tard, en fait, qu'elle avait pris la première place, peut-être même avant Dieu, dans ma vie. Ensuite, mes enfants. J'ai voulu être papa très jeune, je voulais avoir ma famille et c'est vrai que mes enfants aussi ont été un moyen aussi d'aimer enfin quelqu'un et d'être aimé en fait en retour et en plus là d'une manière je dirais assez inconditionnelle, ce qui me rassurait beaucoup. Mais voilà, ça comble pas pour autant ce qu'on attend vraiment. Ce sont des étapes.

0: que en face de quelqu'un qui serait dans des difficultés graves, vous pensez que votre expérience peut être utile, ou bien vous pensez que chacun vit son propre chemin et personne ne peut entrer dans l'épaisseur de la douleur de l'autre?
1: Alors moi, je reste persuadé d'une chose, et dès le début de mon épreuve, c'est ce que j'ai prié au Seigneur, c'est que mon épreuve sert à quelque chose. Mmh. Et je suis persuadé que ce que j'ai vécu sert aux autres. Autrement, ça n'a aucun sens. Et moi, je suis un de ses instruments sans aucun problème, il le sait, ma vie lui appartient. Je ne peux pas tout témoigner, mais en l'occurrence, ce que j'ai vécu, il est évident que ça servira à d'autres et que ça sert à d'autres. Et que j'étais là pour ça, comme d'autres ont témoigné et m'ont touché. Autrement, notre passage sur Terre, il sert à rien si on est là pour notre petit bonheur, notre petite maison, notre petite famille. Ça, je l'ai eu et ça m'a rien... Moi, ce que je veux, c'est être un instrument du Seigneur. Et j'espère justement, et c'est pour ça que j'ai accepté aussi de passer comme ça à la radio et de livrer une partie de ma vie, c'est que je suis persuadé que ça peut toucher quelqu'un, et je souhaite profondément que le Seigneur m'utilise envers qui il veut et quand il veut.
0: Alors, je me souviens aussi d'une phrase que vous avez prononcée et que je trouve très belle. On va peut-être terminer avec cela. Je ne sais pas si c'est une citation que vous avez trouvée quelque part, mais elle est tellement belle.
1: C'est une sœur de l'église dans les difficultés conjugales que j'avais qui m'avait envoyé ce message, et du coup, je l'avais mis. Alors, c'est une phrase de je ne sais plus qui. C'est un auteur qui a écrit ça. C'était donc l'introduction de mon baptême. C'était « Abattez mes branches et sciez-moi en morceaux. Les oiseaux continueront à chanter dans mes racines. » Et ça, c'est toute ma vie, ça. Exactement.
0: Merci beaucoup, Ghislain.
1: Merci.
2: Abusé par un oncle, battu par sa mère, privé de nourriture, tous les ingrédients étaient là pour ôter tout avenir à Ghislain Didier. Notre invité aurait pu cultiver sa révolte et sa haine. Mais l'enfant qu'il était avait gardé, je cite, « l'espoir d'être heureux une fois adulte ». Et Dieu l'a entendu, relevé et a pansé ses blessures. C'est avec ce message d'espérance que je vous laisse, en attendant de vous retrouver sur parole.fm et sur les réseaux sociaux. Toute l'équipe de Radio Réveil qui a préparé cette émission se joint à moi pour vous remercier de votre fidélité. À tout bientôt, bye bye.
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1: Parce que le gospel a un message actuel à vous délivrer, retrouvez Hope Célébration Gospel. Chers amis auditeurs, bonjour. J'aimerais dédier ce programme à tous ceux et toutes celles qui vivent des moments difficiles. Que ce programme vous apporte espoir, force et persévérance. Je partage avec vous un premier verset biblique. « Car je sais les projets que j'ai formés pour vous, dit l'Éternel, projets de paix et non de malheur, pour vous donner un avenir et de l'espérance. » Jérémie 29, le verset 11. Je ne sais pas vous, mais moi, lorsque tout semble s'effondrer dans ma vie, lorsque j'ai le sentiment d'être face à un mur ou à un vide, eh bien je trouve la force et le courage dans la musique et la prière. Le chant que je vous invite à écouter rappelle que malgré les hauts et les bas, la persévérance et la foi nous permettent de rester debout à travers toutes les tempêtes de la vie. Through It All par Andra Crouch.

Certains aiment la solitude. Moi, elle me fait peur. Elle me fait mal. Elle me détruit. Mais il est une vérité. Nous ne sommes jamais seuls. Il y a toujours quelque part quelqu'un qui pense à vous, qui vous aime. Et le savoir suffit parfois à garder la tête haute et sortir du tunnel. Écoutez ce chant de Jean-Marc Reynaud, « Jamais tout seul ».

0: Je partage avec vous un second verset de la Bible. L'Éternel est ma lumière et mon salut. De qui aurais-je peur? L'Éternel est le refuge de ma vie. Devant qui tremblerai-je? C'est dans le psaume 27 au verset 1. Oui, face aux défis de la vie, combien de fois je me suis senti impuissant, petit, perdu. Jusqu'au moment où je me rappelle les promesses de Dieu. Je me rappelle qu'il est fidèle et qu'il fait ce qu'il promet. Et je me dis que tout est possible si je crois. Il m'est arrivé souvent de constater que lorsque je me croyais sans force, sans ressources, en totale faiblesse, eh bien, un sourire, une parole, un regard, quelqu'un qui m'écoute a suffi pour réveiller la flamme en moi et me redonner l'énergie, l'envie. Je vous invite à écouter ces deux chants. Le premier avec la formation So Gospel, God is Able, suivi de l'interprétation du titre Center of My Joy de Richard Smallwood, interprété par Maggie Blanchard, Ma vie et ma joie.
1: Ce chant dit que Dieu est capable de faire ce qu'il a dit qu'il fera, que ce qu'il y a écrit dans la Bible, il est encore capable de le faire aujourd'hui. Et souvent, on ne sait pas comment lui demander. Alors,

Baisser la tête et renoncer n'est jamais la solution. Oui, c'est simple à dire et pas toujours facile à vivre, mais vous le savez comme moi, car vous êtes déjà passé par là. Et vous savez que rester debout, droit et faire face est le début du mieux. Ne jamais laisser nos épreuves, nos moments négatifs nous définir. Nous sommes plus forts que ce que nous vivons, alors n'abandonnons jamais. Stand, debout, par Donnie McClurkin.

Je partage avec vous un troisième et dernier verset de la Bible, dans l'évangile de Matthieu. Jésus leur répondit, « Si vous avez de la foi comme un grain de moutarde, vous direz à cette montagne, « Transporte-toi d'ici là, et elle se transportera. Rien ne vous sera impossible. » Matthieu 17, le verset 20. Lorsque l'on croit, on trouve la force de continuer. Je vous invite à croire, à découvrir la puissance de la foi. Je suis certain que la vie est plus simple lorsque l'on croit et lorsqu'on a la foi. Dans les moments de lutte, eh bien, il devient naturel de s'accrocher, de tenir bon, de persévérer. Écoutez ces deux chants, « I Believe » par Church Street et « Hold On » avec Ricky Dillard et New G.

Oui, chaque difficulté peut être surmontée grâce à un espoir inébranlable. Et cet espoir, cette force, c'est ma foi. Or, la foi est une ferme assurance des choses qu'on espère, une démonstration de celles qu'on ne voit pas, dit la Bible. Alors, je vous invite à faire l'expérience de la foi. Quel risque prenez-vous? Que ça marche? Que ça vous plaise? Il y a pire comme situation, n'est-ce pas? Deux derniers chants à partager avec vous. Le premier de Kirk Franklin rappelle que Dieu est capable, qu'il est celui qui délivre, qui soutient. He's able. Puis un dernier chant de Richard Smallwood, Total Praise, qui est une déclaration que la gratitude et la foi peuvent transformer nos vies. Et c'est vrai que j'ai des raisons de dire merci, d'être reconnaissant, même dans les moments les plus difficiles.

Je vous remercie d'avoir été à l'écoute, en espérant que ces quelques chants, ces quelques mots, vous ont apporté cette certitude qu'il est encore possible d'aller de l'avant. Ayez la foi, croyez.

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1: Ma première année, un livre de Montserrat Adel. Tu verras, ça passe trop vite. Si vous attendez un enfant, il y a de fortes chances pour qu'à peu près tous les parents vous aient déjà dit cette phrase. Il est vrai que l'arrivée d'un enfant est un grand chamboulement et que les premiers mois, voire les premières années de bébé, risquent de passer à vitesse grand V entre petites victoires et premières fois qui arrivent à l'improviste. Alors, quoi de mieux pour oublier le moins possible un livre souvenir que vous allez compléter au fur et à mesure que le temps passe ? Cet album illustré de jolis dessins a donc pour but de rassembler les détails des beaux moments vécus depuis l'annonce d'une future naissance jusqu'au premier anniversaire. Vous y trouverez de la place pour présenter toute la famille avec des photos et la possibilité de raconter quelques anecdotes autour de l'arrivée tant attendue, de noter comment la grossesse a été vécue, le choix du prénom et bien entendu la naissance.

0: nous émeuvent tant et que nous tenons à garder en mémoire. Voilà un cadeau incontournable pour la naissance d'un enfant qui rassemble tous les souvenirs de la première année de vie. Ma première année est donc un livre écrit par Montserrat Adelette et il est paru aux éditions Safélis en 2026. Un livre pour vous faire du bien.
1: C'était une semaine, un livre, une chronique proposée par Yolande.
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1: 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Laurent Blanchard.
2: Les gardiens de la révolution iranien annoncent ce matin avoir attaqué un drone naval américain dans la région du détroit d'Ormuz, ce qui semblerait indiquer que les États-Unis n'ont pas du tout tenu compte des menaces de l'armée iranienne hier soir. Elle promettait des représailles plus dures en cas de poursuite des attaques américaines, et ce après que les États-Unis ont affirmé hier avoir détruit 3 pétroliers iraniens. Dans le conflit ukrainien, cette fois, la Maison-Blanche affirme cette nuit que les émissaires Steve Witkoff et Jared Kushner ont discuté de plans substantiels à Moscou, rencontre avec Vladimir Poutine hier. Washington promet d'annoncer les étapes du plan proposé dans les semaines à venir. Le conseiller diplomatique du président russe estime pour sa part que ces discussions ont été très utiles. Les deux émissaires américains doivent à présent se rendre en Ukraine. Situation toujours sensible au Liban ce matin. L'armée israélienne dit mener il y a quelques minutes des frappes dans le sud du pays, deuxième fois en moins de 24 heures. L'aéroport international de Jakarta fermé cette nuit. Les autorités indonésiennes ont détecté dans l'espace aérien des cendres du volcan Krakatoa Anak, situé à plus de 150 km de la capitale, mais connu pour son explosivité. Journée d'élection très suivie en Allemagne ce dimanche. Le Land des Saxe de Saxe-Anhalt est appelé aux urnes pour un scrutin régional, lors duquel le parti d'extrême droite AfD est donné favori. Élection considérée comme le laboratoire des ambitions nationales de la droite radicale pour les élections fédérales de 2029. La fondation Beloved, d'aide aux victimes du drame de Crans-Montana, a reçu jusqu'à maintenant une septantaine de demandes. C'est ce que déclare son directeur dans un entretien au matin dimanche. La fondation est dotée de dons et de promesses de dons de 24 millions de francs provenant du canton du Valais, de Vaud et de la commune de Crans-Montana, ainsi que des donneurs privés. Donc, Doris Leuthard, la présidente, estime que cette somme pourrait ne pas suffire car les besoins, selon elle, vont évoluer. Une nouvelle victoire pour Audrey Véro, la fribourgeoise en tête lors de la finale du 800 mètres en Ligue Diamant. C'était à Bruxelles hier soir, 1 minute 54 secondes et 75 centièmes, record du meeting, mais en dessous de son record de Zurich la semaine passée. 43 000 visiteurs pour le festival du Chant du Gros, c'est 2 000 de moins que l'an passé, bilan publié cette nuit. La soirée de jeudi a, semble-t-il, attiré moins de monde, estiment les organisateurs. Et puis ça, c'est les frères Gallagher, vous les connaissez, hein, le groupe Oasis. Ils étaient à la Mostra de Venise hier soir pour l'avant-première du film Don't Look Back in Anger, documentaire qui retrace leur retour sur scène pour une tournée mondiale, c'était l'an passé. Et ce n'est peut-être pas fini, selon le magazine New Musical Express et plusieurs médias britanniques. Eh bien, les deux frangins sèment des tonnes d'indices ces derniers jours sur des mini-vidéos sur X. Les fans y décryptent, eux, une résidence possible, une résidence artistique à Manchester, leur ville, voire une tournée en 2027. Très ensoleillé ce dimanche, malgré quelques bancs de brouillard ce matin. Dans la Broye, l'arrivée de voiles nuageux aussi en fin de journée par l'ouest, des averses probables la nuit prochaine. Maximum 30 degrés ce dimanche, demain lundi, partagé entre nuages et éclaircies.
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0: reçu gratuitement et donné avec joie. Tant que nous n'avons pas compris à quel point nous avons été pardonnés, il nous semblera toujours peu judicieux et difficile de pardonner à ceux qui ont péché contre nous. Lorsque nous pardonnons à une autre personne, nous abandonnons notre pouvoir sur elle, nous libérons la dette qu'elle a envers nous, nous ouvrons les portes de la prison. Il s'agit d'une bonté que nous ne pouvons susciter de l'intérieur. Tant que nous n'avons pas reçu la grâce de Dieu, nous n'avons rien à donner aux autres. On ne peut pas arracher la bonté à une pierre ou à un cœur de pierre non pardonné. Mais
1: la grâce de Dieu est apparue à tous,
0: rendant possible notre propre rédemption, puis la guérison de nos amitiés, de nos mariages et de nos communautés. La grâce vraiment reçue devient toujours une grâce donnée. Restez donc dans la grâce.
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1: Bonjour à toutes et à tous, c'est Aurélien sur Hope Radio et votre agenda culturel s'ouvre sur un week-end particulièrement chargé. Du Vieux-Port à la promenade du Paillon, en passant par le Rocher et les Hauts de Lausanne, accrochez-vous parce que ça va bouger. Direction Marseille d'abord, où l'été marseillais tire sa révérence ce dimanche et il ne part pas sur la pointe des pieds. Samedi 5 de 10h à 19h, c'est la Grande Braderie, centre-ville et noyau villageois de Mazargues, Saint-Barnabé et Vauban, bonnes affaires, animations gratuites, carré des artisans et une braderie solidaire au profit du SAMU social. Sur le quai de la Fraternité, le marché estival et ses 25 petits cabanons d'artisanat provençal vous accueillent une toute dernière fois jusqu'à dimanche 23h. Et bonne nouvelle, dimanche, c'est le premier du mois, donc les expositions des musées municipaux marseillais sont gratuites. À Nice, samedi 5, la promenade du Paillon se transforme en village. C'est la Festa de la Sainte Berthoumieux, de 10h à 23h30. Producteurs et artisans du moyen et du haut pays, métiers d'antan, fermes pédagogiques, poneys pour les enfants et un grand baletti pour finir la journée en musique. Une belle fête du terroir, gratuite et familiale. À Monaco, le Grimaldi Forum accueille samedi et dimanche le Salon international du livre. Deux jours de rencontres, de dédicaces et de découvertes. Et c'est aussi le tout dernier week-end pour voir l'exposition Monaco et l'automobile de 1893 à nos jours. Plus de 50 véhicules emblématiques, des archives rares et de nombreuses voitures victorieuses du Grand Prix et du Rallye Monte Carlo. Ça ferme dimanche soir, c'est maintenant ou jamais. En Suisse, les Hauts de Lausanne accueillent Equissima, le grand festival du cheval, samedi et dimanche au chalet à Gobet. Initiation, ateliers pédagogiques, démonstrations, compétitions de dressage et d'attelage et tout un village avec des animations pour les enfants. L'entrée est entièrement libre. Et vendredi soir à 20h, la cathédrale de Lausanne résonnera de Jean-Sébastien Bach avec l'organiste Anne Chollet autour de l'art de la transcription. Enfin, deux bons plans parisiens. Ce vendredi 4, le musée du Louvre ouvre gratuitement ses portes à partir de 18h. C'est le premier vendredi du mois. Pensez simplement à réserver votre billet en amont. Et du vendredi au dimanche, les traversées du Marais font vivre une vingtaine de lieux emblématiques du quartier avec une programmation artistique entièrement gratuite. Voilà, votre week-end est plein à craquer. De la brocante, du terroir, des livres, des chevaux, de l'orgue et des chefs-d'œuvre. Je vous souhaite de très belles sorties en famille ou entre amis. On se retrouve très vite. C'était Aurélien sur Hope Radio. À bientôt.
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5: RTS. Laurent Blanchard.
6: Les gardiens de la révolution iranien annoncent ce matin avoir attaqué un drone naval américain dans la région du détroit d'Ormuz, ce qui semblerait indiquer que les États-Unis n'ont pas du tout tenu compte des menaces de l'armée iranienne hier soir. Elle promettait des représailles plus dures en cas de poursuite des attaques américaines, et ce après que les États-Unis ont affirmé hier avoir détruit 3 pétroliers iraniens. Dans le conflit ukrainien, cette fois, la Maison-Blanche affirme cette nuit que les émissaires Steve Witkoff et Jared Kushner ont discuté de plans substantiels à Moscou, rencontre avec Vladimir Poutine hier. Washington promet d'annoncer les étapes du plan proposé dans les semaines à venir. Le conseiller diplomatique du président russe estime pour sa part que ces discussions ont été très utiles. Les deux émissaires américains doivent à présent se rendre en Ukraine. Situation toujours sensible au Liban ce matin. L'armée israélienne dit mener il y a quelques minutes des frappes dans le le sud du pays, deuxième fois en moins de 24 heures. L'aéroport international de Jakarta fermé cette nuit. Les autorités indonésiennes ont détecté dans l'espace aérien des cendres du volcan Krakatoa Anak, situé à plus de 150 km de la capitale, mais connu pour son explosivité. Journée d'élection très suivie en Allemagne ce dimanche. Le Land des Saxe-Anhalt est appelé aux urnes pour un scrutin régional, lors duquel le parti d'extrême droite AfD est donné favori. Élection considérée comme le laboratoire des ambitions nationales de la droite radicale pour les élections fédérales de 2029. La fondation Beloved, d'aide aux victimes du drame de Crans-Montana, a reçu jusqu'à maintenant une septantaine de demandes. C'est ce que déclare son directeur dans un entretien au matin dimanche. La fondation est dotée de dons et de promesses de dons de 24 millions de francs provenant du canton du Valais, de Vaud et de la commune de Crans-Montana, ainsi que des donneurs privés. Donc, Doris Leuthard, la présidente, estime que cette somme pourrait ne pas suffire car les besoins, selon elle, vont évoluer. Une nouvelle victoire pour Audrey Vérot, la fribourgeoise en tête lors de la finale du 800 mètres en Ligue Diamant. C'était à Bruxelles hier soir, 1 minute 54 secondes et 75 centièmes, record du meeting, mais en dessous de son record de Zurich la semaine passée. 43 000 visiteurs pour le festival du Chant du Gros, c'est 2 000 de moins que l'an passé, bilan publié cette nuit. La soirée de jeudi a, semble-t-il, attiré moins de monde, estiment les organisateurs. Et puis ça, c'est les frères Gallagher, vous les connaissez, hein, le groupe Oasis. Ils étaient à la Mostra de Venise hier soir pour l'avant-première du film Don't Look Back in Anger, documentaire qui retrace leur retour sur scène pour une tournée mondiale, c'était l'an passé. Et ce n'est peut-être pas fini, selon le magazine New Musical Express et plusieurs médias britanniques. Eh bien, les deux frangins sèment des tonnes d'indices ces derniers jours sur des mini-vidéos sur X. Les fans y décryptent, eux, une résidence possible, une résidence artistique à Manchester, leur ville, voire une tournée en 2027. Très ensoleillé ce dimanche, malgré quelques bancs de brouillard ce matin. Dans la Broye, l'arrivée de voiles nuageux aussi en fin de journée par l'ouest, des averses probables la nuit prochaine. Maximum 30 degrés ce dimanche, demain lundi, partagé entre nuages et éclaircies.
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0: s'adapter en fonction de la situation, c'est ça ?
1: Voilà, c'est ça. L'idée, c'est d'être déjà bienveillant avec son système intérieur qui a sa logique et qui est adaptative. Hein, le cerveau, il a sa logique.

0: On n'arrête pas la pensée et encore moins celle de Vincent Lafargue. 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
1: Dans sa lettre aux Colossiens, au chapitre 3, verset 1, Paul dit ceci. Vous êtes aussi ressuscités avec le Christ. Alors, recherchez les réalités d'en haut, là où se trouve le Christ qui siège à la droite de Dieu. Recherchons dans nos journées les réalités d'en haut, c'est-à-dire ce qui élève notre pensée, ce qui élève notre âme, et non pas ce qui rabaisse. Les réalités d'en haut, c'est par exemple ce que vous êtes en train de faire. 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

0: À Paris, samedi 12 septembre, la formation Gospel River sera en concert à 20h au Temple de la Trinité dans le 13e arrondissement. Vous pourrez les y retrouver également le samedi 26 septembre. À Oreille, proche de Salon de Provence, dimanche 13 septembre, dirigé par Magali Ponsada, retrouvez le chœur Gospel Mars en concert à 18h à la salle polyvalente Grande Terre à Oreille. À Paris, vendredi 18 septembre, emmené par la directrice artistique Dominique Magloire, Gospel Helios sera en concert à 20h45, église Saint-Philippe du Roule, dans le 8e arrondissement. En Suisse, samedi 19 septembre, pour la toute première fois, Déborah Loukalou sera en concert à la Geneva Arena à 19h30, l'occasion de fêter ses 10 ans de carrière dans le gospel. À Paris, dimanche 20 septembre, la formation Gospel in Life Harmony, emmenée par Mireille Ourmia, en concert à 16h à l'église Saint-Ambroise dans le 11e arrondissement de Paris. Un concert à ne pas manquer. À Moulins-sur-Yèvre, près de Bourges, dimanche 20 septembre, ne manquez pas le voyage musical au bord du Mississippi, proposé par Florence Aubrin avec son spectacle « Mahalia et moi ». Concert gratuit, participation au chapeau, c'est à 17h dans l'église de Moulins-sur-Yèvre. À Lyon, les 25, 26 et 27 septembre, envie de vibrer au son du gospel? Le Lyon Gospel Festival revient pour sa 6e édition, du 25 au 27 septembre, au programme 2 soirées de concerts avec Lyon Gospel Academy, Lilo Gospel, The Feeling Good Choir et The Feeling 9 et Emmanuel Pidjob, ainsi qu'une scène tremplin pour mettre les voix amateurs à l'honneur et pour clôturer le festival en beauté. Rendez-vous le dimanche 27 septembre de 10h à 12h pour une gospel session participative avec Emmanuel Pidjob. Les concerts sont à la salle Molière, Lyon 5e, et la gospel session à l'Escale Lyonnaise, Lyon 6e. 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
2: Bonjour à tous, le choc en région parisienne, au moins un enfant est mort et 7 autres personnes ont été blessées après une explosion survenue suite à une fuite de gaz dans un pavillon hier soir à Aubervilliers en Seine-Saint-Denis. Parmi les 7 blessés, 2 se trouvent en urgence absolue. En lien avec la protection civile, la ville a mis à disposition une salle municipale, des lits d'appoint et les vestiaires d'un stade pour les familles sinistrées. L'épisode de canicule n'est pas terminé dans le sud du pays. 6 départements restent placés en vigilance orange ce matin. L'Ardèche, l'Aude, la Drôme, le Gard, l'Hérault et le Vaucluse. De nombreux records de température ont été battus hier pour un mois de septembre. On a eu le droit à 40 degrés, par exemple, du côté de l'Aude. L'Aude où l'incendie au nord-ouest de Perpignan ne progresse pas, mais il est toujours actif, selon le préfet du département, notamment à cause de points chauds inaccessibles. 225 hectares de végétation ont été parcourus par les flammes ces dernières heures dans le secteur. Dans l'actualité également, Fabien Roussel attendu sur le plateau du 20h de TF1 ce soir. Le secrétaire national du Parti communiste français pourrait annoncer sa candidature à la présidentielle alors que le vote des adhérents se termine aujourd'hui. Fabien Roussel avait obtenu un peu plus de 2% des voix en 2022. Le Kremlin salue des discussions extrêmement franches. Les émissaires américains Steve Witkoff et Jared Kushner ont rencontré le président russe Vladimir Poutine à Moscou hier. Ils sont attendus aujourd'hui à Kiev pour s'entretenir cette fois avec Volodymyr Zelensky. En foot, Lens enchaîne une deuxième défaite de suite en Ligue 1. Les Sangliers se sont inclinés 1-0 hier soir à domicile contre Lorient avant de retrouver la Ligue des Champions. Notez aussi hier soir la victoire de Brest 2-1 sur la pelouse du Havre, 1 partout entre Nice et Le Mans. 3 matchs au programme aujourd'hui. Et puis une dernière édition qui devrait rester dans l'histoire. Plus de 13 millions d'euros ont déjà été récoltés à l'occasion du The Event, ce marathon caritatif organisé par des streamers jusqu'à ce soir. L'objectif est d'atteindre les 20 millions d'euros. Très belle matinée.

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2: Sur une grande partie ouest du pays, le ciel est nuageux, un peu plus nuageux sur le nez de la Bretagne avec quelques petites ondées du nord-ouest jusqu'aux Pyrénées. Ailleurs, il fait très beau, mais c'est les températures aujourd'hui qui vont être très très chaudes. Elles peuvent monter jusqu'à 40 degrés sur la région toulousaine, autrement de 26 à 33 degrés du nord au sud de notre beau pays.
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0: C'est Louis sur l'annonce, c'est votre matinal week-end, c'est Hope Radio. Bienvenue.
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0: Une très belle matinée de dimanche, un bon week-end, très belle fin d'été pour ceux qui profitent encore aujourd'hui. John Littleton et Texas à suivre sur Hope Radio.

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1: Toute la diversité du gospel sur Hope Radio, des a cappella, des gospels traditionnels, jazz, blues, funk, mais aussi francophone, tout ce qu'il faut pour que justement vous puissiez bénéficier d'un panel très large de vos plus beaux gospels sur Hope Radio. À suivre, Jason Nelson et Solid Gospel.

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1: On se retrouve toute la journée de ce dimanche sur nos réseaux sociaux, Facebook, Instagram, YouTube et opradio.live. Vous nous rejoignez sur Op Radio, c'est Louis Orlano jusqu'à midi. Bienvenue.

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1: À propos, savez-vous ce qu'est l'agilité émotionnelle ? Ce concept, l'agilité émotionnelle, a été développé par la psychologue Suzanne David. Elle offre une alternative au modèle de la pensée positive. Comment ? Tout d'abord, en donnant la capacité à accueillir et à accepter nos émotions. En effet, il ne s'agit pas de rejeter toute pensée négative ou émotion désagréable. Bien au contraire, l'agilité émotionnelle invite à apprendre à écouter les émotions qui nous traversent. En les écoutant, nous découvrons ce qui se passe en nous, comment nous vivons les événements de la vie. En se laissant interpeller par elles, les émotions, nous pouvons alors, dans un deuxième temps, réfléchir à comment en tirer parti. En effet, ce qui importe est d'aller de l'avant. Pour ce faire, il suffit de transformer ce que ces émotions dévoilent de soi pour mieux prendre les virages de la vie et atteindre les buts que l'on s'est fixés. Intégrer l'agilité émotionnelle permet ainsi de s'adapter plus facilement et de mieux vivre les changements ainsi que les aléas de la vie. Comprendre pour soi ce que l'écoute de nos émotions nous apporte permet de ne pas se laisser enfermer en elles, ne pas les laisser nous définir complètement. Certes, elles parlent de nous, mais à un moment donné. Elles nous disent comment nous vivons un certain moment, un événement. Mais les laisser nous informer ne doit pas pour autant nous bloquer en elles. Ce regard sur soi se veut honnête et respectueux, sans faux-semblants et loin de toute performance. Être capable de cette agilité émotionnelle donne plus d'impact à nos actions. En effet, elle nous aide à nous appuyer sur l'essentiel moteur de nos actions. Non pas poussé par des émotions seulement, mais fondé sur nos valeurs profondes. Dans un sondage récemment conduit auprès de 70 000 personnes, Suzanne David a découvert qu'un tiers des gens portent un jugement sur eux-mêmes pour des mauvaises émotions, disons des émotions dites négatives, comme la tristesse, la colère ou même la peine, ou bien essayent de faire taire ces émotions. D'ailleurs, nous le faisons envers nous-mêmes, mais aussi envers ceux que nous aimons, comme nos enfants. Par exemple, quand nous leur disons « Arrête de pleurer, ce n'est pas grave. Ne te mets pas en colère, c'est vilain. » Ou encore « Ne te mets pas dans des états pareils. » On le répète, la colère répare face à l'impuissance, à la frustration, au deuil et fait réagir à l'injustice. La peur, quant à elle, protège du danger et pousse à l'action. Fuir, attaquer, se prostrer, si jamais ni fuite ni attaque ne sont possibles. La tristesse, quant à elle, est l'émotion de la séparation et attire la compassion des autres. Or, notre époque vit dans une grande complexité. Elle est traversée de nombreux changements technologiques, politiques et économiques sans précédent. Suzanne David observe à travers ses recherches une propension chez beaucoup à se refermer de plus en plus dans des réponses rigides face à leurs émotions. Peut-être parce qu'il est inconfortable, voire insécure, de ressentir certaines d'entre elles. Et face à ces changements extérieurs, augmentant le sentiment d'insécurité, nos systèmes de défense poussent à la rigidité comme une illusion de stabilité. Comprendre ces mécanismes émotionnels propres à l'être humain permet de mieux comprendre et ainsi agir et réagir avec plus de lucidité, sans se laisser emporter par nos peurs et nos inconforts. Que ce travail sur nous-mêmes, adultes, parents, nous permette d'aider nos enfants à l'acquérir jeunes. Qu'ils puissent comprendre que toute émotion a une utilité physiologique au service de la vie.
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3: C'était Anna Horouz pour sa chronique À propos que vous pouvez retrouver sur nos réseaux sociaux.
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3: Dans un instant, c'est les Happy Voices que vous allez retrouver pour le titre The Voice of the Lord sur Hope Radio, le son gospel. Mais tout de suite, voici Lee Bicep pour le titre Goodness of God.

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1: Très bon réveil, bon petit déj, bon week-end. La chaîne Face va nous interpréter Is Able. Et juste après, on retrouvera Chris Bluff pour I Can Even Walk. Louis sur la noix avec vous jusqu'à midi.

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1: Merci ici d'être là, merci de choisir Hope Radio pour passer votre dimanche qu'on vous souhaite. Excellence. Andy Lead va nous interpréter dans un instant Andy Cocaley. Juste après, ce sera Jerry Gospel, Cryer pour Tiens Bon et Lee Winkler Phipps, Blessed Utterance. C'est Hope Radio, c'est le son gospel. Bienvenue.

Un bonjour à toute la Suisse romande qui nous écoute en DAB+, et en France, vous nous écoutez en DAB+, sur les villes de Paris, Marseille, Saint-Tropez, Nice et Monaco, et très bientôt dans d'autres villes en France, on vous tiendra au courant. Vous nous écoutez partout ailleurs sur opradio.live. Merci de nous rejoindre, Op Radio, le son gospel. Oh

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2: Une percée historique et une potentielle première depuis la fin de l'Allemagne nazie. L'AFD, le parti d'extrême droite alternative pour l'Allemagne, fait la course en tête pour les élections régionales en Saxe-Anhalt ce dimanche. Dans ce land de l'Est du pays, le mouvement recueille en moyenne 42% des intentions de vote dans les sondages et dispose d'une avance considérable sur la CDU, l'Union chrétienne démocrate, donnée autour de 23%. Si les chiffres se confirment dans les urnes ce soir, l'extrême droite pourrait donc obtenir une majorité absolue et prendre la tête d'un gouvernement régional sans coalition. Un scénario inédit depuis la fin de la Seconde Guerre mondiale en Allemagne. L'Iran revendique ce matin l'attaque d'un drone naval américain dans le détroit d'Ormuz après des frappes des États-Unis contre trois de ses pétroliers dans le Golfe. L'armée iranienne promet des représailles plus dures si les attaques américaines se poursuivent. Plus tôt, ils avaient annoncé avoir ciblé trois pétroliers sur des passages non autorisés dans le détroit et trois navires américains dans d'autres zones, mettant en garde les autres bateaux contre toute tentative de transit via des routes non approuvées par Téhéran. Ces nouveaux échanges de frappes interviennent sur fond d'impasse diplomatique pour mettre fin au conflit au Moyen-Orient, alors que Washington répète vouloir accentuer la pression économique sur Téhéran. La fondation Beloved d'aide aux victimes du tragique incendie du Nouvel An à Crans-Montana a reçu jusqu'à maintenant une septantaine de demandes de déclaration selon son directeur Christian Cardon. Certaines ont été validées, d'autres sont en cours, ajoute-t-il dans un entretien diffusé par Le Matin dimanche. La fondation est dotée de dons ou de promesses de 24 millions de francs provenant des cantons du Valais et de Vaud, de la commune de Crans-Montana, ainsi que de donateurs privés. Mais cette somme de 24 millions de francs pourrait ne pas suffire car les besoins vont évoluer, explique l'ancienne conseillère fédérale Doris Letarde, présidente de la Fondation, interrogée également pendant Le Matin dimanche, des besoins en matière de réinsertion des patients, de soutien psychologique ou encore d'aide financière aux familles dans le besoin. Le Chant du Gros attire 43 000 festivaliers pour son édition 2026, une fréquentation légère baisse, 2 000 de moins que l'an passé. Le festival qui fêtera ses 35 ans l'an prochain s'est terminé hier au Noirmont dans les Franches-Montagnes, après avoir accueilli durant les trois soirs des artistes comme Julien Doré, Big Flo et Oli, Hélène Segarra, Michel Fugain, Elena, Superbus ou encore Matt Pokora. Du football et Lausanne qui ne gagne plus, opposé à Vaduz hier pour le compte de la 7e journée de Super League, les Vaudois se sont inclinés 3 buts à 1 au Liechtenstein. Lausanne n'a plus gagné en championnat depuis 5 matchs. Ce dimanche, Servette accueille Saint-Gall à 14h, tandis que Sion rencontrera à 16h30 le champion en titre Thun. Mais l'affiche de cette journée est sans conteste le choc entre Lugano et Bâle au Parc Saint-Jacques à la même heure. Avec 5 victoires en autant de rencontres, le leader tessinois veut enchaîner face au Rhénan qui pointe déjà à 5 longueurs. Côté ciel, le soleil sera encore bien présent aujourd'hui avec des températures situées entre 26 et 30 degrés en pleine. Il fera encore un peu plus chaud demain malgré un ciel nuageux. Il faudra profiter de ces derniers jours d'été car nous passerons ensuite à un temps plus automnal. La pluie fera son retour pour mercredi avec des températures qui perdront près de 10 degrés malgré une fin de semaine ensoleillée.
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0: proposé le titre « Ma première année ». Bienvenue.
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3: Ma première année, un livre de Montserrat Adèle. Tu verras, ça passe trop vite. Si vous attendez un enfant, il y a de fortes chances pour qu'à peu près tous les parents vous aient déjà dit cette phrase. Il est vrai que l'arrivée d'un enfant est un grand chamboulement et que les premiers mois, voire les premières années de bébé, risquent de passer à vitesse grand V entre petites victoires et premières fois qui arrivent à l'improviste. Alors, quoi de mieux pour oublier le moins possible, un livre souvenir que vous allez compléter au fur et à mesure que le temps passe. Cet album illustré de jolis dessins a donc pour but de rassembler les détails des beaux moments vécus depuis l'annonce d'une future naissance jusqu'au premier anniversaire. Vous y trouverez de la place pour présenter toute la famille avec des photos et la possibilité de raconter quelques anecdotes autour de l'arrivée tant attendue, de noter comment la grossesse a été vécue, le choix du prénom et bien entendu la naissance. De la place est prévue pour y laisser une empreinte de pieds et de mains, de se souvenir qui ont été les premiers visiteurs, le premier bain, les contrôles médicaux, les premiers repas, les premières dents. Bref, ce livre se veut être une jolie mémoire de toutes ces premières fois qui nous émeuvent tant et que nous tenons à garder en mémoire. Voilà un cadeau incontournable pour la naissance d'un enfant qui rassemble tous les souvenirs de la première année de vie. Ma première année est donc un livre écrit par Montserrat Adelette et il est paru aux éditions Safélis en 2026. Un livre pour vous faire du bien.
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0: Et on va pas se gêner, on va se faire plaisir. Les Brookline Tabernacle Choir dans un instant avec I Never Lost My Praise. Et juste après, on écoutera les Oslo Gospel Choir. I've

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1: Très bon dimanche, bon week-end avec nous, belle fin d'été, celui sur la main jusqu'à midi. C'est un plaisir de vous accompagner ce dimanche matin. Oslo Gospel Choir vient de nous interpréter In His Hands. Et tout de suite, vous le connaissez, Smoking on Fool pour I've Been Delivered. Et je vous ai préparé juste après, So Gospel pour Great Is Your Mercy. Vous êtes sur Hope Radio.

beaucoup de douceur dans ce gospel, The Soul Gospel pour Great Is Your Mercy. Facebook, Instagram, YouTube, opradio.live, l'espace contact dans opradio.live vous permet de nous laisser un message. Et surtout, n'hésitez pas, comme vous le faites, de nous dire quels sont vos artistes préférés et vos morceaux gospel préférés. Vous êtes sur Opradio, vous êtes les bienvenus si vous nous rejoignez. C'est Louis Orlando. Allez, pour votre plus grand plaisir, vos plus beaux gospels, je vous ai préparé l'Ecclesia Candle pour We Magnify Your Name, mais tout de suite, c'est Kirk Franklin, New Nation Pro pour le titre Father Knows Best. Vous êtes sur Opradio, ce sont vos plus beaux.

Profitez bien de votre dimanche. Il pleut au nord d'une ligne Biarritz-Grenoble. Au sud, il fait beau, du vent sur le nord-ouest. Les températures varient de 20 à Brest à 33 à Toulouse. Voici Jason Crabb avec Why Me. Et juste après, pour arriver à 10h, ce sera Vanessa Bell Armstrong. Son titre, c'est Today. Vous êtes sur Hope.

0: Vanessa Bell Armstrong, c'est Europe Radio pour Today. Nous allons démarrer très fort votre troisième heure de votre matinale week-end jusqu'à midi. Salut sur l'anneau. Kirk Franklin pour démarrer, suivi de Black Harmony, les London Community Gospel Choir et bien d'autres. Nous sommes ensemble jusqu'à midi. C'est un plaisir de vous accompagner. Je vous souhaite une très très belle matinée. Il est 10h sur Europe Radio.
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0: bougez pas, jusqu'à 11h, ce sont vos plus beaux gospels non-stop.
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0: Alors, pour vos plus beaux gospels, jusqu'à 11h, je vous ai placé vos plus beaux gospels a cappella Spirituals, entre autres Soweto Gospel Choir, Sinak Israel Houghton. Vous êtes sur Hope Radio.

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1: Jericho, excellent gospel, interprété par tellement d'artistes. Là, c'était les très bons Black Harmony. Juste avant, tout aussi bon, Kirk Franklin nous a interprété My Life, My Love, My Whole. Allez, London Community, Gospel Choir, c'est une chorale, suivie juste après de A Cappella Spirituals et de So It's a Gospel Choir.

11h, vous allez retrouver Hope Célébration comme tous les dimanches avec Ed. Tout de suite, Voices of Praise qui va nous interpréter The Precious Lamb of God.

0: Bienvenue sur Hope Radio, nous sommes en plein cœur de votre matinale week-end.
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0: Vos plus beaux gospels jusqu'à 11h. Ty Tribbett va nous interpréter I Want More en mode live, mais tout de suite la grande Tasha Cobbs Leonard pour Jesus Is Mine.

La Suisse romande que nous saluons, nous écoutons DAB+, ainsi que les villes de Paris, Marseille, Saint-Tropez, Nice et Monaco, et sur opradio.live, partout ailleurs. Partout.

Allez, on profite un maximum de ce dimanche 30 août. De même, pour beaucoup d'entre vous, c'est la rentrée, que ce soit au niveau du travail, au niveau de l'école, du lycée ou autre. Bon courage, très belle journée avec nous sur Europe Radio. Avant de retrouver Off Célébration et Ed, c'est Sensational Nightingales qui vont nous interpréter Sand All.

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2: Parce que le gospel a un message actuel à vous délivrer, retrouvez Hop Célébration Gospel. Chers amis auditeurs, bonjour. J'aimerais dédier ce programme à tous ceux et toutes celles qui vivent des moments difficiles. Que ce programme vous apporte espoir, force et persévérance. Je partage avec vous un premier verset biblique. « Car je sais les projets que j'ai formés pour vous, dit l'Éternel, projets de paix et non de malheur, pour vous donner un avenir et de l'espérance. » Jérémie 29, le verset 11. Je ne sais pas vous, mais moi, lorsque tout semble s'effondrer dans ma vie, lorsque j'ai le sentiment d'être face à un mur ou à un vide, eh bien je trouve la force et le courage dans la musique et la prière. Le chant que je vous invite à écouter rappelle que malgré les hauts et les bas, la persévérance et la foi nous permettent de rester debout à travers toutes les tempêtes de la vie. Through It All par Andra Crouch.

Souvent, la confiance est la clé pour surmonter nos peurs et nos incertitudes. Placer notre confiance dans ce qui est plus grand que nous, même lorsque tout semble incertain. Même si vous n'avez pas la foi, essayez de remettre entre les mains de Dieu vos moments de crainte, de peur, de doute. Je ne crois pas que vous serez déçus. Moi, je fais confiance à celui qui a tout vaincu et m'accompagne pour un lendemain meilleur. I will trust in the Lord. Je veux croire au Seigneur.

à vous, qui vous aime, et le savoir suffit parfois à garder la tête haute et sortir du tunnel. Écoutez ce chant de Jean-Marc Reynaud, « Jamais tout seul ».

0: second verset de la Bible. « L'Éternel est ma lumière et mon salut. De qui aurais-je peur ? L'Éternel est le refuge de ma vie. Devant qui tremblerai-je ?» C'est dans le psaume 27 au verset 1. Oui, face aux défis de la vie, combien de fois je me suis senti impuissant, petit, perdu. Jusqu'au moment où je me rappelle les promesses de Dieu. Je me rappelle qu'il est fidèle et qu'il fait ce qu'il promet. Et je me dis que tout est possible si je crois. Il m'est arrivé souvent de constater que lorsque je me croyais sans force, sans ressources, en totale faiblesse, eh bien, un sourire, une parole, un regard, quelqu'un qui m'écoute, a suffi pour réveiller la flamme en moi et me redonner l'énergie, l'envie. Je vous invite à écouter ces deux chants. Le premier avec la formation So Gospel, God is Able, suivi de l'interprétation du titre Center of My Joy de Richard Smallwood, interprété par Maggie Blanchard, Ma vie et ma joie.
1: Ce chant dit que Dieu est capable de faire ce qu'il a dit qu'il fera, que ce qu'il y a écrit dans la Bible, il est encore capable de le faire aujourd'hui. Et souvent, on ne sait pas comment lui demander. Alors,

Baisser la tête et renoncer n'est jamais la solution. Oui, c'est simple à dire et pas toujours facile à vivre, mais vous le savez comme moi, car vous êtes déjà passé par là. Et vous savez que rester debout, droit et faire face est le début du mieux. Ne jamais laisser nos épreuves, nos moments négatifs nous définir. Nous sommes plus forts que ce que nous vivons, alors n'abandonnons jamais. Stand, debout, par Donnie McClurkin.

Je partage avec vous un troisième et dernier verset de la Bible, dans l'évangile de Matthieu. Jésus leur répondit, « Si vous avez de la foi comme un grain de moutarde, vous direz à cette montagne, « Transporte-toi d'ici là, et elle se transportera. Rien ne vous sera impossible. » Matthieu 17, le verset 20. Lorsque l'on croit, on trouve la force de continuer. Je vous invite à croire, à découvrir la puissance de la foi. Je suis certain que la vie est plus simple lorsque l'on croit et lorsqu'on a la foi. Dans les moments de lutte, eh bien, il devient naturel de s'accrocher, de tenir bon, de persévérer. Écoutez ces deux chants, « I Believe » par Church Street et « Hold On » avec Ricky Dillard et New G.

Oui, chaque difficulté peut être surmontée grâce à un espoir inébranlable. Et cet espoir, cette force, c'est ma foi. Or, la foi est une ferme assurance des choses qu'on espère, une démonstration de celles qu'on ne voit pas, dit la Bible. Alors, je vous invite à faire l'expérience de la foi. Quel risque prenez-vous ? Que ça marche ? Que ça vous plaise ? Il y a pire comme situation, n'est-ce pas ? Deux derniers chants à partager avec vous. Le premier de Kirk Franklin rappelle que Dieu est capable, qu'il est celui qui délivre, qui soutient. He's able. Puis un dernier chant de Richard Smallwood, Total Praise, qui est une déclaration que la gratitude et la foi peuvent transformer nos vies. Et c'est vrai que j'ai des raisons de dire merci, d'être reconnaissant, même dans les moments les plus difficiles.

Je vous remercie d'avoir été à l'écoute en espérant que ces quelques chants, ces quelques mots vous ont apporté cette certitude qu'il est encore possible d'aller de l'avant. Ayez la foi, croyez.

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3: Un grand merci à Ed pour cette émission Réflexion, Hop, Célébration. Hop Radio, il est pratiquement midi. C'est ainsi que se termine votre matinale week-end de ce dimanche 30 août. Profitez bien de votre dimanche et je vous donne rendez-vous demain lundi à 7h pour votre matinale. D'ici là, prenez bien soin de vous et des autres. Ciao, ciao. 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
6: 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Fouad Boukhari.
7: Les pourparlers se poursuivent en Ukraine pour mettre fin à la guerre après la rencontre entre les émissaires de Donald Trump et Vladimir Poutine qui a duré 3 heures hier à Moscou. Steve Witkoff et Jared Kushner vont rencontrer ce matin à Kiev le président Volodymyr Zelensky, le président ukrainien. Les deux émissaires américains ont présenté hier plusieurs idées pour finir la guerre et discuter de plans substantiels pour les prochaines étapes qui seront annoncées dans les semaines à venir selon la Maison Blanche. L'armée israélienne a déclaré tôt ce matin des frappes dans le sud du Liban, demandant aux habitants des zones concernées d'évacuer immédiatement, affirmant que le Hezbollah a lancé des drones contre des soldats israéliens sans faire de blessés et dénonçant une violation du cessez-le-feu. Les affrontements au Liban ont diminué depuis juin à la suite d'un protocole entre les États-Unis et l'Iran, parallèlement à un accord cadre entre le Liban et Israël, mais l'État hébreu poursuit ses opérations militaires sporadiques dans le sud, où il occupe une bande frontalière d'une dizaine de kilomètres. Vendredi soir, des bombardements israéliens avaient fait 4 morts dans le sud et l'est du Liban. En Suisse, 7 professeurs des écoles polytechniques fédérales de Lausanne et de Zurich et de l'Institut Paul Scherrer remettent en cause l'estimation des académies suisses des sciences sur les coûts de construction d'une nouvelle centrale nucléaire en Suisse. C'est une information de la NZZ am Sonntag. Ils dénoncent un manque de transparence, des faiblesses méthodologiques et des hypothèses incompréhensibles, reprochant aux académies suisses des sciences d'avoir mené des travaux trompeurs. Ces derniers avaient publié il y a 2 semaines une estimation de la construction d'une nouvelle centrale atomique allant de 14 à 43 milliards de francs en fonction de la taille de l'installation et de l'évaluation des coûts. Une nouvelle démonstration de force en France, signée Jean-Luc Mélenchon à la braderie de Lille. Le candidat de la France insoumise à la présidentielle a délivré hier un discours de campagne axé sur son programme économique. Le leader insoumis a notamment proposé de bloquer les prix et les loyers. D'après les organisateurs, 12 000 personnes étaient présentes pour cette prise de parole. 6 aéroports indonésiens, dont l'aéroport international de Jakarta, suspendent leurs opérations en raison d'une éruption volcanique. Des cendres provenant du volcan Krakatoa Anak, situé à plus de 150 km de la capitale, ont été détectées dans l'espace aérien. La suspension des opérations a affecté plus de 200 mouvements d'avions et concerné plus de 22 000 passagers. Le volcan est entré en éruption hier avec une coulée de lave et des détonations audibles jusqu'à 700 km. L'Indonésie, vaste archipel d'Asie du Sud-Est, est située sur la ceinture de feu du Pacifique où la rencontre des plaques continentales engendre une intense activité volcanique et sismique. Une nouvelle victoire en athlétisme pour Audrey Véro, victoire de la Fribourgeoise hier soir lors de la finale du 800 mètres en Ligue Diamond à Bruxelles. 1 minute 54 secondes et 75 centièmes, battant ainsi le record du meeting. Le temps pour ce dimanche, à nouveau ensoleillé malgré la présence de quelques bancs de brouillard matinaux dans la Broye. Le thermomètre affichera 26 à 30 degrés en pleine. Le ciel va ensuite se couvrir en fin de journée avec l'arrivée de voiles nuageux depuis l'ouest, ce qui donnera un temps plutôt mitigé pour demain, alors que les températures repartiront à la hausse.
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1: Bonjour à toutes et à tous, c'est Aurélien sur Hope Radio. Et votre agenda culturel s'ouvre sur un week-end particulièrement chargé. Du Vieux-Port à la promenade du Paillon, en passant par le Rocher et les Hauts de Lausanne, accrochez-vous parce que ça va bouger. Direction Marseille d'abord, où l'été marseillais tire sa révérence ce dimanche et il ne part pas sur la pointe des pieds. Samedi 5 de 10h à 19h, c'est la Grande Braderie, centre-ville et noyau villageois de Mazargues, Saint-Barnabé et Vauban, bonnes affaires, animations gratuites, carré des artisans et une braderie solidaire au profit du SAMU social. Sur le quai de la Fraternité, le marché estival et ses 25 petits cabanons d'artisanat provençal vous accueillent une toute dernière fois jusqu'à dimanche 23h. Et bonne nouvelle, dimanche c'est le premier du mois, donc les expositions des musées municipaux marseillais sont gratuites. À Nice, samedi 5, la promenade du Paillon se transforme en village, c'est la Festa de la Sainte-Berthoumieux, de 10h à 23h30. Producteurs et artisans du moyen et du haut pays, métiers d'antan, fermes pédagogiques, poneys pour les enfants et un grand baletti pour finir la journée en musique. Une belle fête du terroir, gratuite et familiale. À Monaco, le Grimaldi Forum accueille samedi et dimanche le Salon international du livre. Deux jours de rencontres, de dédicaces et de découvertes. Et c'est aussi le tout dernier week-end pour voir l'exposition Monaco et l'automobile de 1893 à nos jours. Plus de 50 véhicules emblématiques, des archives rares et de nombreuses voitures victorieuses du Grand Prix et du Rallye Monte-Carlo. Ça ferme dimanche soir, c'est maintenant ou jamais. En Suisse, les Hauts de Lausanne accueillent Equissima, le grand festival du cheval, samedi et dimanche au Chalet à Gobet. Initiation, atelier pédagogique, démonstration, compétition de dressage et d'attelage et tout un village avec des animations pour les enfants. L'entrée est entièrement libre. Et vendredi soir à 20h, la cathédrale de Lausanne résonnera de Jean-Sébastien Bach avec l'organiste Anne Chollet autour de l'art de la transcription. Enfin, deux bons plans parisiens. Ce vendredi 4, le musée du Louvre ouvre gratuitement ses portes à partir de 18h. C'est le premier vendredi du mois. Pensez simplement à réserver votre billet en amont. Et du vendredi au dimanche, les traversées du Marais font vivre une vingtaine de lieux emblématiques du quartier avec une programmation artistique entièrement gratuite. Voilà, votre week-end est plein à craquer. De la brocante, du terroir, des livres, des chevaux, de l'orgue et des chefs-d'œuvre. Je vous souhaite de très belles sorties en famille ou entre amis. On se retrouve très vite. C'était Aurélien sur Hope Radio. À bientôt.
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0: À Paris, samedi 12 septembre, la formation Gospel River sera en concert à 20h au Temple de la Trinité dans le 13e arrondissement. Vous pourrez les y retrouver également le samedi 26 septembre. À Oreille, proche de Salon de Provence, dimanche 13 septembre, dirigé par Magali Ponsada, retrouvez le chœur Gospel Mars en concert à 18h à la salle polyvalente Grande Terre à Oreille. À Paris, vendredi 18 septembre, emmené par la directrice artistique Dominique Magloire, Gospel Helios sera en concert à 20h45, église Saint-Philippe-du-Roule, dans le 8e arrondissement. En Suisse, samedi 19 septembre, pour la toute première fois, Déborah Loukalou sera en concert à la Geneva Arena à 19h30, l'occasion de fêter ses 10 ans de carrière dans le gospel. À Paris, dimanche 20 septembre, la formation Gospel in Life Harmony, emmenée par Mireille Ourmia, en concert à 16h à l'église Saint-Ambroise dans le 11e arrondissement de Paris. Un concert à ne pas manquer. À Moulins-sur-Yèvre, près de Bourges, dimanche 20 septembre, ne manquez pas le voyage musical au bord du Mississippi, proposé par Florence Aubrin avec son spectacle Mahalia et moi. Concert gratuit, participation au chapeau, c'est à 17h dans l'église de Moulins-sur-Yèvre. À Lyon, les 25, 26 et 27 septembre, envie de vibrer au son du gospel? Le Lyon Gospel Festival revient pour sa 6e édition, du 25 au 27 septembre, au programme 2 soirées de concerts avec Lyon Gospel Academy, Lilo Gospel, The Feeling Good Choir et The Feeling 9 et Emmanuel Pidjob, ainsi qu'une scène tremplin pour mettre les voix amateurs à l'honneur et pour clôturer le festival en beauté. Rendez-vous le dimanche 27 septembre de 10h à 12h pour une gospel session participative avec Emmanuel Pidjob. Les concerts sont à la salle Molière, Lyon 5e, et la gospel session à l'Escale Lyonnaise, Lyon 6e. 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
3: RTS, Virginie Langeroc.
4: C'est leur première visite en Ukraine. Les émissaires de Donald Trump sont arrivés à Kiev, en Ukraine. Ils sont porteurs d'une médiation afin de trouver une issue diplomatique à la guerre. Steve Witkoff et Jared Kushner doivent s'entretenir avec le président ukrainien Volodymyr Zelensky. On ne sait rien encore du contenu des pourparlers qui ont eu lieu hier à Moscou avec Vladimir Poutine. Faut-il introduire le droit de vote dès l'âge de 16 ans? Les Grisons voteront en tout cas sur ce sujet le 27 septembre. Un oui serait une première car seul le canton de Glaris l'a mis en place il y a 20 ans. Aucun autre canton ne l'a jusqu'ici accepté, mais les Grisons connaissent un large exode des jeunes. Nombre d'entre eux vont rejoindre une vie plus urbaine dans les grandes villes voisines comme Zurich. Donner une voix aux plus jeunes est donc vu comme un moyen de les inclure davantage. Au Parlement Grison, les députés ont approuvé par 73 voix contre 34 le projet. Issu d'ailleurs du Parlement des jeunes, les partisans y voient un moyen de lutter contre le vieillissement du canton. En Allemagne, un scrutin régional avec un enjeu national. Plus d'1 700 000 électeurs ont jusqu'à 18h ce soir pour choisir leurs députés. Ça se passe en Saxe-Anhalt, dans l'est de l'Allemagne, anciennement situé en Allemagne de l'Est, pour des élections donc régionales. Et le parti AfD, et parti d'extrême droite par favori, il pourrait arriver au pouvoir pour la première fois de son histoire. En Indonésie, les autorités suspendent les activités dans 6 aéroports, dont celui de Jakarta, après l'éruption du volcan Anak Krakatoa, situé à plus de 150 km de la capitale. Le volcan est entré en éruption hier avec une coulée de lave et des détonations qu'on a pu entendre jusqu'à 700 km et deux nouvelles éruptions ont été enregistrées aujourd'hui. La liaison internationale la plus touchée est celle qui relie l'Indonésie à Singapour. Football en Super League, le Lausanne Sport a perdu 3-1 hier soir à Vaduz. Cet après-midi, Servette va jouer à domicile contre Saint-Gall et le défi est de taille. Servette devra gagner cet après-midi à domicile avant de disputer ses trois prochains matchs à l'extérieur. Et puis toujours en Super League, le FC Sion accueille à 16h30 Thun, le champion en titre. À Montreux, des milliers de fans du groupe Queen ont chanté, acclamé et fait la fête devant la statue de Freddie Mercury pour célébrer ce qui aurait été son 80e anniversaire. Vêtus de costumes extravagants, inspirés des tenues de scène du chanteur britannique, des fans venus du monde entier se sont réunis pour lui rendre hommage devant le lac Léman à Montreux, où il avait trouvé refuge durant ces dernières années et là où il avait enregistré ses derniers morceaux. Le Mountain Studio, installé dans le casino de Montreux et propriété de Queen, était le studio de prédilection de Freddie Mercury, dans lequel le groupe a enregistré 6 albums. Du soleil aujourd'hui, ce soir le ciel sera plumageux avec quelques averses probables, localement orageuses en plaine. Il fait un maximum de 29 degrés.
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1: Bonsoir à tous. Après
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4: Certains parmi vous sont, forcément, statistiquement parlant, des parents, voire des grands-parents. Et les autres peuvent facilement s'identifier à ce que je vais partager avec vous. Est-ce qu'il vous est déjà arrivé de faire les courses avec votre ou vos enfants, ou votre ou vos petits-enfants, et que, à un moment donné, l'un d'eux est disparu? Dans ce cas-là, c'est panique à bord, n'est-ce pas? Si vous êtes parent, vous vous dites « Mince, où a-t-il bien pu passer ?» et vous commencez une recherche frénétique parmi les rayons. Si vous êtes grand-parent, la réaction est différente. « Mince, que vont dire ses parents ?» Et quel soulagement lorsque l'enfant disparu est retrouvé. Ou qu'on entend dans les haut-parleurs du magasin « Le petit Grégory attend ses parents à l'accueil !» Vous l'aurez compris, l'expérience s'est déjà produite avec moi, papa d'un enfant qui porte ce prénom. Encore plus tendu, presque impossible à gérer, ce qui est arrivé à des parents qui, alors qu'ils étaient en voiture, revenant tranquillement de la ville de Levier, où ils avaient passé le week-end chez des amis, se rendant à leur domicile en Savoie. Leur bébé, âgé de 6 mois, s'est brusquement arrêté de respirer, sans raison apparente. Et quand votre enfant se met à mourir, et que vous n'avez que quelques instants pour réagir, ce n'est plus seulement la panique à bord, c'est le monde autour de vous qui menace de s'écrouler. Rosa et son conjoint, nos deux parents, s'arrêtent alors au bord de la route, mais complètement démunis. Quoi faire? Quoi ne pas faire? Et si vous n'avez pas votre diplôme de premier secours civique, le PSC, durant lequel vous auriez appris à réagir devant telle ou telle situation, comme les accidents, les attaques cardiaques, etc., si vous n'avez pas appris ces gestes de secours, vous êtes perdu. Et même si vous les avez appris, comment réagir lorsqu'il s'agit de votre propre enfant? C'est là qu'il s'est passé quelque chose d'extraordinaire. Un couple qui passait en voiture juste à ce moment précis les a aidés et a sauvé la vie de leur enfant. La femme de ce couple a réalisé les fameux gestes salvateurs. Prendre le bébé, le poser la tête en avant sur le ventre, sur l'une de ses cuisses, et lui taper dans le dos, lui permettant ainsi d'inspirer à nouveau. Enrhumé, mais rien d'alarmant jusque-là, ce petit être qui porte le prénom d'Ézéchiel a probablement eu des glaires qui ont empêché sa respiration. Rosa a alors eu tout juste le temps de prendre la bienfaitrice dans ses bras, puis le couple est reparti. On est vraiment reconnaissant envers eux, assure-t-elle. D'ailleurs, elle estime que les premiers gestes de secours devraient être enseignés aux futures mamans durant leur grossesse, juste au cas où. La Bible parle, elle aussi, d'un sauvetage, celui que Dieu a mis en place pour les êtres humains. Il est venu lui-même sur notre terre sous forme humaine, voici 2000 ans, pour sauver les bébés déjà bleus que nous sommes, asphyxiés à cause d'une maladie dont nous sommes tous porteurs, le péché, c'est-à-dire le fait d'être séparés de Dieu dès notre naissance, lui qui est notre Créateur. Ainsi, Jésus-Christ, l'homme-Dieu, passe en quelque sorte à côté de nous et est disposé à nous faire les gestes de premier secours, mais seulement à ceux qui le sollicitent. Si nous refusons son aide, nous allons finir par nous étouffer après 80 ou 90 années, les plus en forme après 100 ans. Mais si nous acceptons son secours, il est disposé à vivre avec nous, dès maintenant et pour la vie éternelle.
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2: Reçu gratuitement et donné avec joie. Tant que nous n'avons pas compris à quel point nous avons été pardonnés, il nous semblera toujours peu judicieux et difficile de pardonner à ceux qui ont péché contre nous. Lorsque nous pardonnons à une autre personne, nous abandonnons notre pouvoir sur elle, nous libérons la dette qu'elle a envers nous, nous ouvrons les portes de la prison. Il s'agit d'une bonté que nous ne pouvons susciter de l'intérieur. Tant que nous n'avons pas reçu la grâce de Dieu, nous n'avons rien à donner aux autres. On ne peut pas arracher la bonté à une pierre ou à un cœur de pierre non pardonné. Mais
1: la grâce de Dieu est apparue à tous,
2: rendant possible notre propre rédemption, puis la guérison de nos amitiés, de nos mariages et de nos communautés. La grâce vraiment reçue devient toujours une grâce donnée. Restez donc dans la grâce.
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1: Dans l'évangile de Jean, au chapitre 3, le verset 17 nous dit ceci. En effet, Dieu a envoyé son Fils dans le monde, non pas pour condamner le monde, mais pour qu'il soit sauvé par lui. Pendant des siècles, les gens ont vu

0: Dieu comme un juge impitoyable, à longue barbe. Et pourtant, il suffisait de lire la Bible. « Dieu ne vient pas nous juger », dit ce verset. « Il veut nous sauver ». C'est tout autre chose. Essayons de voir Dieu non plus comme un juge, mais d'abord comme un sauveur infiniment miséricordieux. Ça change tout.
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1: RTS. Virginie Langeroc.
2: Le système cantonal de gestion des menaces n'est que partiellement mis en place dans le canton de Jura. Un tel dispositif de sécurité permet d'identifier le recours potentiel à des actes violents que pourraient représenter certaines personnes. C'est en tout cas ce que constate ce matin la presse alémanique, alors que c'est dans le Jura que résidait le suspect des tirs de la fusillade d'Arreau il y a une semaine. Le Jura, relève le journal, n'est en tout cas pas un cas isolé en Suisse. Seuls 12 cantons sont bien préparés pour ce système de gestion des menaces, relève le journal. La fondation Beloved, créée pour aider les victimes de l'incendie de Crans-Montana, a reçu à ce jour 70 demandes d'aide. Cette fondation dispose de 24 millions de francs de dons provenant des cantons du Valais et de Vaud, de la commune de Crans-Montana et de donateurs privés. La somme pourrait toutefois ne pas suffire, prévient sa présidente, l'ancienne conseillère fédérale Doris Leuthard, car les besoins vont évoluer, notamment pour la réinsertion des patients, le soutien psychologique et l'aide financière aux familles, affirme Doris Leuthard. Deux émissaires américains sont aujourd'hui à Kiev. Ils sont porteurs, selon le président Donald Trump, d'une proposition destinée à mettre fin au conflit avec la Russie. Ces pourparlers impliquent aussi des conseillers européens à la sécurité nationale. Hier, Steve Witkoff, homme d'affaires proche de Donald Trump, et Jared Kushner, le gendre du président américain, ont rencontré Vladimir Poutine pendant 3 heures à Moscou. Une conversation que le conseiller du Kremlin a qualifiée de constructive et de très franche. Les négociations bloquent toujours sur la question territoriale. L'éruption d'un volcan en Indonésie entraîne la fermeture de 8 aéroports, dont le plus fréquenté à Jakarta. Plus de 150 000 passagers se sont retrouvés bloqués au sol aujourd'hui. Le volcan Anak Krakatoa est entré en éruption hier, avec une coulée de lave et des violentes détonations. Il projette aussi des cendres qui sont dangereuses pour les moteurs d'avion et qui se sont propagées autour de plusieurs aéroports, encrassant les moteurs et entraînant donc une moindre visibilité. La Turquie relève sa prévision d'inflation pour la fin de l'année, une inflation qui dépasse les 28%, c'est le double de ce qui était prévu, notamment à cause de la guerre au Moyen-Orient. Du soleil aujourd'hui, ce soir le ciel sera plus nuageux avec quelques averses probables localement orageuses. En plaine, il fait un maximum de 29 degrés. Le début de semaine s'annonce encore nuageux avec quelques nuages et des averses résiduelles orageuses. La journée de lundi sera plutôt ensoleillée. En cours d'après-midi, des averses ou des orages restent possibles localement. Le reste de la semaine sera également une alternance de nuages et de soleil. Les températures seront un petit peu plus élevé, maximum 29 jusqu'à 33 degrés lundi en cours de journée.
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1: Nous sommes à Genève dans un petit café bien sympathique en centre-ville avec un personnage, une personnalité hors du commun. Un homme qui a beaucoup voyagé, en famille d'ailleurs. Un homme qui a eu aussi beaucoup de projets. Et on va en parler. Il vient de Colombie. Il est arrivé à Genève, en Suisse, en 2010. Alexander Cortés, c'est votre nom. Bonjour.
2: Bonjour.
1: Merci d'être avec nous, Alexander. Alors, le micro, vous connaissez parce que vous avez un programme radio dans une radio latine à Genève qui a un impact énorme, puisque je crois que vous êtes à quelques 500 000 écoutes en 2025. C'est juste énorme, hein, avec des podcasts. Vous avez un programme de plusieurs heures pour la population et la communauté latine à Genève. Quel projet ? On va parler de ça, bien sûr. Mais on va parler aussi de votre parcours, parce que vous n'êtes pas né à Genève, vous êtes intégré. Vous avez été juge en Colombie, votre femme était avocate. Vous êtes venu pour des raisons politiques en 2010, ici en Suisse. La Suisse aujourd'hui, Alexander, c'est votre terre d'accueil. Vous avez aussi lancé des projets et eu des enfants.
2: Oui, j'ai beaucoup à remercier la Suisse pour m'accueillir, pour avoir donné une opportunité en tout cas de venir, de pouvoir m'intégrer. C'était pas facile au début, comme tous les migrants. Mais c'est vrai qu'au fil du temps, ça m'a permis de me reconnaître, de me voir dans un pays qui n'est pas le mien, dans un pays où il faut se battre pour réussir ta vie et la vie de ta famille. Et aussi un pays qui donne des opportunités. Et c'est pas moi à la base qui a créé cette radio, et c'est deux personnes suisses qui ont créé ce projet, qui est un projet plutôt social, qui à la base ils ont pensé que c'était important de s'approcher dans la culture, de donner cette opportunité à des artistes locaux qu'ils puissent s'exprimer et aussi voir la vie à Genève. Mais c'est vrai que j'ai incorporé le projet Busca el Ritmo, qui aujourd'hui a un succès énorme et que la Ofcom a donné une statistique à la fin 2025 assez incroyable. Mais je ne crois pas que soit important la quantité d'auditeurs, auditrices. Je crois que le plus important, c'est le message qu'on donne.
1: Alors l'OFCOM, c'est l'institut global, hein, c'est l'équivalent de l'audiovisuel au niveau national. Alors Alexander, la radio, vous n'êtes pas né dans le monde de la radio, puisque vous étiez dans le monde du droit, et dans le droit militaire en plus, un monde très particulier. J'ai l'impression que dès que vous touchez à quelque chose, vous allez jusqu'au bout. Vous avez fait du social aussi, vous travaillez aujourd'hui dans un cadre dont on ne peut pas parler, parce que c'est un cadre en sécurité. Vous êtes adapté. Alors on va revenir, on va parler de la radio et des débuts de la radio. Mais on va quand même revenir au départ de Colombie, parce que vous étiez menacé en Colombie. Quand vous êtes venu ici, vous parlez de vous battre, mais vous avez dû vous battre, parce que vous êtes arrivé dans un pays que vous ne connaissiez pas. C'est pas par choix, c'est pas volontaire, Alexander.
2: Oui, justement, c'est ça qui a fait que aujourd'hui, je m'interpelle par rapport à ce moment-là. C'est-à-dire que au moment que j'ai pris ce type de décision, parce que c'était ma obligation en tant que juge de donner des décisions, de voir qu'il y avait des choses que c'était pas bien faites et que de toute façon, soit je faisais mon travail, soit je faisais rien. J'ai pris la décision avec ma femme à l'époque de faire les choses comme ils font et de toute façon de rester toujours dans les principes et les valeurs. Ça m'a coûté quitter le pays, ça m'a coûté une histoire de vie, un parcours professionnel, ça m'a coûté perdre repère, mes amis, mes proches, et arriver, comme tu dis, dans ce pays. À l'époque, pourquoi j'ai choisi la Suisse? Parce que j'ai fait un master en droit de l'homme et droit humanitaire. Et on a pensé avec ma femme que c'était le pays le plus adapté pour nous accueillir. Et du coup, je crois qu'on a pris la meilleure décision. Je ne regrette pas. Et je te dis avec sincérité, si je dois refaire mon travail, je le ferai toujours.
1: Vous ne regrettez pas, Alexander, mais quel parcours, parce que vous aviez quand même un haut niveau. En Colombie, vous étiez juge au niveau national, votre femme était une des plus jeunes avocates de ce pays, vous arrivez ici, tout a recommencé, vos diplômes ne sont pas reconnus, vous repartez dans le social tous les deux, et vous repartez comme quand on a 20 ans. C'est juste, moi je vous ai vu arriver ici et redémarrer une activité avec des gamins, Alexander.
2: Oui, c'est vrai que l'adaptation, la résilience, la motivation et l'envie de s'en sortir, c'est super important. C'est-à-dire que la Suisse, il ne va pas donner, la Suisse, il ne va pas t'offrir la porte ouverte. C'est toi qui dois ouvrir la porte, c'est toi qui dois chercher la solution, c'est toi de voir de quelle manière tu arrives à te réinventer. Je crois que pour nous, le fait d'avoir cette approche dans le réseau associatif, de commencer à être bénévole, de faire connaissance de comment ça se passe dans une ville comme Genève, et nous a donné le courage d'avancer. Au point qu'à l'époque, on a quitté de manière volontaire l'Hospice Général. On s'est dit, on va aller de l'avant, on va faire comme il faut. Jamais on était dans une situation de personnes assistées. Pour nous, c'était hyper difficile, nous voir toujours avec une assistance sociale, recevoir l'argent. Mais c'est bien, je crois que c'est une belle institution. Mais en même temps, on se pose toujours des questions. Il faut faire quelque chose, on ne va pas rester comme ça. Il faut voir un avenir. Et je crois que ça fait que ça déclenche en nous l'envie de voir la vie autrement et de nous battre en face des tribunaux administratifs de Genève.
1: Alors, des populations d'Amérique du Sud, il y en a beaucoup à Genève et en Suisse, de manière générale, de différents pays, de Colombie entre autres, mais aussi d'ailleurs. Ces moments où, tout à coup, vous aviez une reconnaissance dans votre pays, et vous venez ici, vous êtes pris pour un étranger, pour un exilé. Il y a des moments comme ça, peut-être pas d'humiliation, mais où on se dit, vous avez envie de vous énerver, parce que vous dites, mon gamin, là, je sais pas si tu vois ce que j'ai fait dans ma vie, je suis quelqu'un de reconnu normalement. Ça va pas être facile, ça, Alexander.
2: Oui, je vais raccourcir un petit peu l'histoire parce qu'au moment qu'on est arrivé ici et qu'on a décidé de quitter l'Hospice Général, on était accompagné par l'association Caritas. À ce moment, avec Caritas, on a décidé de faire un recours auprès du tribunal administratif de Genève en disant que ce n'est pas possible qu'une personne qui mérite s'intégrer, qui mérite voir la vie autrement, devenir autonome, indépendant, il ne puisse pas faire une formation qualifiante parce que de base, on avait déjà une formation. Mais c'est vrai que grâce à Caritas, on est allé plus loin, on a gagné le recours et aujourd'hui, notre fierté, si tu veux, c'est de voir que la Université de Genève avec l'Hospice Général sont créé un programme qui s'appelle Horizons Académiques, que c'est justement à partir de notre red qui a fait jurisprudence, qui fait que les personnes ils puissent se former dans des situations comme la nôtre, qui on vient d'arriver, qui on n'a pas de possibilité, mais qu'ils puissent faire quelque chose et devenir autonome, indépendant. Et je trouvais que ça c'est génial et je remercie beaucoup à l'association Caritas de cette situation et en tout cas d'avoir fait ça pour nous aussi.
1: Quand vous parlez de Caritas, ce sont aussi des hommes et des femmes. Je me souviens de Dominique Froidevaux donc, qui vous a accompagné, Madame Rostropo par exemple, sur d'autres associations aussi pour reconnaître les diplômes. Tout ça, ce sont des gens qui sont conscients des problèmes de ceux qui viennent vivre ici et qui sont diplômés et qui ont déjà une vie.
2: Tout à fait. Et c'est grâce à des associations comme Découvrir, effectivement, comme Caritas, entre autres, que les gens ils puissent, de certaine manière, voir une solution. Mais pas seulement, de toute façon. Je crois qu'à partir du moment qu'on s'implique, on va un petit peu plus loin, on va dans la recherche, je crois que c'est possible d'aller de l'avant.
1: Alors, vous m'avez répondu, mais en partie seulement, Alexander. Est-ce qu'il y a eu des moments d'humiliation ou de ras-le-bol? Parce qu'on se dit, non, mais trop vieux pour faire ça. Vous arrivez, vous avez plus de 40 ans. Trop vieux pour être pris pour un gamin. C'est arrivé?
2: Oui. Il y a des moments forts. Il y a des moments forts. Je me souviens de ma femme. Elle faisait le repassage. Et un jour, elle était humiliée pour la dame qu'elle a contractée à l'époque. On avait le droit, on avait un permis B. Mais c'est vrai qu'elle payait alors, elle payait bien. Mais elle s'est trompée au moment qu'elle a demandé quelque chose. Elle a traité d'une manière qui n'était pas adéquate. Et je crois que c'est ce moment-là qui a fait que nous, on a dit, on ne va pas supporter des humiliations comme ça. On va aller plus loin et en tout cas, on va trouver une formation, on va trouver une solution. Et grâce, comme je t'ai dit, à cet arrêt, à cette jurisprudence, on a eu la possibilité de faire l'école sociale et aujourd'hui travailler dans cet univers que c'est génial, formidable pour aider les autres.
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1: Alexander Cortés, vous êtes notre invité. Alors, on va parler radio parce que, effectivement, c'était l'introduction de notre proposition d'entretien. Vous avez l'habitude du micro et la radio a commencé pour vous il y a quelques années de cela. Alexander, vous avez fait votre stage dans une radio parce que vous ne venez pas du monde de la radio. Vous le disiez, vous étiez en master de droit international à l'époque en Colombie. Vous arrivez ici, vous faites tout autre chose. Dans cette formation, vous avez souhaité faire de la radio et mettre en place une émission sociale. Peut-être nous parler de ce premier projet qui va, dans son élaboration, donner la radio qui est aujourd'hui Geneva Latina Radio.
2: Je crois que dans mon âme, il y a toujours l'envie d'aider les autres. Ça veut dire que finalement, si à la base, dans cette autre radio, j'ai commencé un projet qui s'appelait Parlons d'intégration, c'est pour donner la possibilité à des personnes qui se sont intégrées de raconter son histoire et de encourager les autres pour y arriver. Parce que c'est vrai que, comme je vous dis, ici, il n'y a rien donné. Parfois, on n'a pas de désinformation. Parfois, c'est compliqué de savoir qui, comment. Et du coup, le fait de m'avoir impliqué avec ça, ça m'a donné l'envie après de créer, après le Covid, cette émission Busca el Ritmo. C'est grâce à Geneva Latina Radio que les propriétaires sont suisses, qu'ils sont très investis et qu'ils ont décidé de prendre ce projet comme le sien. Et aujourd'hui, le succès est énorme.
1: Alors vous aviez commencé Buscar sur une radio qui s'appelle Radio Cité, hein, qui n'existe plus aujourd'hui en FM. Donc tout de suite la FM aussi, évidemment, sur Genève, c'est important. Buscar, vous pourriez nous dire un peu ce qu'était le contenu à l'époque de cette émission?
2: Il y a deux phases du projet. La première phase, c'était Parlons d'intégration. Parlons d'intégration, c'est sur Radio Cité. C'était dans le cadre de ma formation, mais en tant qu'assistant social à l'époque. Mais j'ai donné la voix à des personnes migrantes pour qu'ils puissent exprimer et raconter son histoire, mais dans l'idée d'encourager des personnes qui viennent d'arriver.
1: C'était pas mal ça déjà, Alexander. Faire des émissions avec des gens pour qu'ils soient encouragés eux-mêmes en parlant de leur parcours.
2: Si, parce que c'est vrai que comme ici, il n'y a pas de choses évidentes pour accomplir. C'est vrai qu'il y a eu des histoires que j'écoutais, que c'était formidable, des fans seuls qui sont élevés, ces enfants, tout seuls, et qu'ils sont arrivés à avoir un permis après d'être sans papier, et un réseau associatif qui les a aidés aussi. Mais je pensais que c'était formidable de donner des pistes d'action, de pouvoir laisser s'exprimer à cette personne pour qu'il puisse à l'époque, donner des messages comme ça. Et ça m'a encouragé beaucoup, ça m'a donné l'espoir de continuer. Et c'est pour ça que Geneva Latina Radio, je l'ai contacté à l'époque, et il était d'accord de la mission. J'ai fait le projet, j'ai montré le projet, et j'ai pensé de changer le nom. C'est pour ça que j'ai pensé Busca el Ritmo, cherche ton rythme. Pourquoi? Parce qu'après le Covid, il y a eu pas mal de soucis. Personnes qui ont perdu son entreprise, personnes qui ont perdu son travail, personnes sans espoir, personnes qui se sont suicidées. Tu sais que la Suisse est un pays où le taux de suicide c'est énorme. Du coup, ça m'a donné l'envie de faire une émission pour justement parler de la santé, parler

0: Mais vous avez cette intelligence aussi radiophonique, c'est-à-dire cette capacité de pouvoir imaginer ce qu'on peut donner à des auditeurs ou proposer à des auditeurs. Ça vous est venu comment? C'est naturel quand on vient d'Amérique du Sud, ou c'est quelque chose qui vous a... C'est pas votre métier, vous faites du droit, après vous faites du social. Aujourd'hui, vous travaillez dans un service pénitentiaire. Ça n'a rien à voir avec tout le reste. Pourquoi? Qu'est-ce qui fait que ça vous attire autant et que vous avez développé ces capacités?
1: Waouh, c'est une bonne question, parce que je crois que à force de résilience, on développe des compétences. On découvre qu'on a des choses que jamais on a pensé les faire, par exemple comme la radio, même la musique. Imaginez-vous, mon père il a une orchestre en Colombie, aujourd'hui j'ai puisse arriver à faire la musique ici, à jouer dans un groupe. Mais c'est le rencontre avec moi-même. C'est la possibilité de découvrir en moi des choses que jamais je faisais, mais qu'ils donnent du sens à ma vie. Et la radio fait du sens à ma vie. Chaque samedi que je me lève pour aller à la radio et faire l'émission et avoir des invités, parler de sujets intéressants, je sais qu'il y a des gens qui ne sont pas seulement intéressés pour écouter, c'est que ça crée un lien énorme avec le citoyen. Et on croit que la radio, c'est rien. Aujourd'hui, les podcasts, la radio devient capital parce que les gens ils sont plongés dans les réseaux sociaux. Pas seulement, mais la radio, je crois que est devenue incontournable.
0: Incontournable aussi par le local, parce que Genève Latina Radio, on est bien dans le local. Tout ce tissu aussi venant d'Amérique du Sud, ou hispanisant tout simplement, parce que vous avez une partie, je pense, en français et une grosse partie en espagnol. Vous touchez le local, des gens qui sont d'ici, qui écoutent parce que ça les intéresse ici, maintenant.
1: Oui, mais imagine-toi qu'on a réussi à avoir une partenariat avec des radios externes. Ça veut dire que notre émission il est écouté à New York sur Latino Radio. Notre émission il est suivi pour en Panama. Salsa 106, c'est une radio à Panama. Latinos TV Radio à Mallorca. Crazy FM en Amsterdam. C'est-à-dire que je pensais que le message, c'est pas seulement un message pour que ça reste ici, c'est un message universal, ce message pour donner à tout le monde. Parce que, tu sais, quand on parle, par exemple, de technologie, le risque de la technologie, c'est quelque chose que c'est pour tout le monde. C'est un problème universal. C'est un problème pour les enfants, c'est un problème pour les adolescents, c'est un problème pour les adultes, pour tout le monde. Du coup, c'est des sujets que les gens écoutent avec attention, parce qu'ils savent que derrière, ça crée des problèmes. Bah, pour toucher seulement la technologie, on pourra parler de la santé, on pourra parler d'un écrivain, d'un peintre, peu importe. Le plus intéressant, c'est que je touche l'humain, je touche son âme, et la personne qu'il y a derrière, et surtout ce que la personne apporte derrière lui.
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0: Alexander Cortés est notre invité. Ce que vous venez d'entendre, eh bien, c'est Buscar el Ritmo, c'est l'émission et le programme que vous proposez. Alors, Alexander, justement, on va venir un peu au programme, parce qu'un programme d'une radio, c'est important. Vous diffusez en DAB+, j'avais oublié peut-être de le signaler, c'est important. Au programme, et aussi, vous avez parlé de partenaires, parce que le nerf de la guerre dans les radios, c'est d'arriver à vivre ou à survivre financièrement, surtout lorsque on a du matériel. Bon, aujourd'hui, c'est vrai qu'avec les technologies, il n'y a pas d'émetteurs, et c'est etc. Mais on va revenir au programme. Comment vous avez pensé le programme? Parce que vous n'êtes pas né dans le monde de la radio, vous n'avez pas une formation journalistique. Par contre, vous êtes bien de Genève, vous êtes bien d'originaire des pays latins. C'était quoi l'idée du programme? Comment vous avez conçu votre programme?
1: À partir du moment que je me suis rendu compte qu'il y avait des enjeux sociaux, qu'il y avait des enjeux par rapport à qu'est-ce qui se passe aujourd'hui dans le monde, c'est à ce moment-là que j'ai commencé à me poser des questions. Quels sujets sont véritablement importants pour que les auditeurs et auditrices écoutent? Si je suis un auditeur, qu'est-ce que ça m'intéresse?

0: qu'est-ce que je vais écouter? C'est pour ça que je me suis dit, je vais mettre des sujets qui soient intéressants pour les auditeurs et auditrices, que vraiment ils écoutent, mais que la personne qui parle, il donne du sens, qu'il donne son savoir-être, son savoir-faire, pour que la personne qui écoute, il voit vraiment un outil, une valeur ajoutée, autre chose. Mais du coup, l'effet d'avoir conçu l'émission, ça m'a permis d'élargir des possibilités. Parce que quand tu dis « cherche ton rythme », busca el ritmo, c'est-à-dire que tu dois rythmer ta vie, tu dois voir autrement ta vie, tu dois faire avec. Aujourd'hui, on est dans un monde que ce n'est pas tout à fait évident. C'est un monde où il faut se battre. Et c'est un monde qui est particulièrement égoïste. C'est un monde où les gens, ils rencontrent, c'est pas souvent. C'est les réseaux sociaux. C'est assez fou comme aujourd'hui, notre société est devenue individualiste, à mon avis. Et du coup, ça me permet quand même de montrer ce côté qu'on oublie les valeurs, les principes, la personne, son savoir-être, son savoir-faire. Et je crois que c'est important pour avancer dans ce monde.
1: Vous nous avez parlé d'émissions donc, de santé, par exemple, sociales aussi, j'imagine. Vous pourriez nous décrire un peu cette programmation?
0: Oui, il y a une partie liée à la musique, il y a une partie liée à la culture, à la technologie, à la santé, à l'empowerment. Il y a aussi raconté un petit peu le rythme, comme le bolero, la salsa, merengue, mais les gens écoutent, mais ils ne connaissent pas où ils viennent, comment ça se passe. Et du coup, j'approche des artistes internationaux, locaux, pas importe. Mais parce que les gens connaissent un petit peu plus loin. Aujourd'hui, la musique, tu sais, l'interprétation musicale aujourd'hui, je m'excuse, je vois que les compositions aujourd'hui, ouais, ça devient un petit peu. C'est des lettres qui touchent pas tout à fait, mais qu'on écoute et on dit comment c'est possible que les personnes écoutent une chose pareille. Mais je crois qu'il faut revenir à des choses qui touchent le profond, qui touchent l'âme, qui touchent la personne. Mais c'est vrai que si je te parle de bolero, je crois que tu ne connais pas. Hein?
1: Pas trop. Alexander, alors donc, je parlais de local au départ parce que c'est local et en même temps, il y a beaucoup de gens qui vous écoutent qui sont ici, dans le bassin du canton de Genève, mais aussi à l'extérieur. Mais pour ceux qui sont ici, c'est pas un peu comme le sel qu'on met sur un plat et puis on revient un peu à nos origines, à notre pays, à notre culture, parce que c'est un peu ce mélange en fait, c'est un peu ce mixage que vous faites entre vivre ici, avec des émissions, avec des sujets, mais en même temps se rappeler aussi d'où on vient.
0: Oui, je te donne un exemple que c'est hyper pratique. Imagine-toi que je t'ai invité dans l'école Florimond, par exemple. Et j'ai raconté à les élèves l'histoire, mon parcours. Du coup, à ce moment-là, j'ai compris qu'est-ce qu'on apporte à la société. Parce que c'est des gens qu'ils croient qu'ils sont tout dans la vie. Et jamais ils sont en face d'une personne qui a vécu, qui a eu un parcours assez difficile, mais qui ne s'est pas donné tout, qu'il faut savoir qu'il y a des gens qui souffrent, qu'il y a des gens qui sont dans des situations difficiles, mais il faut prendre conscience. Et je crois que c'est ça qui m'a motivé à faire la radio, à donner la motivation, à donner l'envie, à me permettre d'être moi-même la personne qui arrive à faire comprendre l'essence de notre vie. Je crois que la vie mérite d'avoir un sens autre que ce qu'on vit aujourd'hui, je crois.
1: Oui, faire des ponts avec des auditeurs, avec des mondes qu'on ne connaît pas, comme vous le disiez. Et puis la radio. Donc, Geneva Latina Radio, aujourd'hui qui diffuse sur DAB+, avec des podcasts en centaines de milliers pour 2025. C'est quoi l'avenir de cette radio ? Parce que le monde de la radio est aujourd'hui difficile, les sponsors, vous faites ça, c'est pas votre métier en fait, Alexander, vous avez un autre métier à côté, vous faites cela par plaisir, vous l'avez dit, par passion. Ce serait quoi la radio idéale, Geneva Latina Radio, dans 2-3 ans, Alexander?
0: Je crois que c'est un long parcours que Alexander Topo Y Hostel Mambello, ils sont faits pour que cette radio se diffuse à Genève. Mais je crois aussi que leur conviction a permis quand même qu'aujourd'hui on a des résultats, comme ce que vous venez de dire. Et du coup, ça veut dire qu'au fond de tout, je crois que la subvention de l'État il va venir, je crois que les gens s'intéressent parce qu'ils voient qu'il y a un message, que c'est important. Et je crois que la OFCON, l'Office de la communication de Berne, il est conscient que c'est une radio qui quand même arrive à donner des messages importants à une communauté qui n'est pas seulement latino, hein? Il y a des francophones. Et du coup, c'est assez fou voir que aujourd'hui la communauté latino, en tout cas à Genève, hispanophone, a créé un lien énorme avec la Suisse, au point que c'est toujours des événements culturels, sociaux, impressionnants, liés à la communauté latino, et pas seulement, hein. Il y a de tout, mais on est multiculturel, mais on est d'accord que Genève Latina va englober toute la communauté de plus de 25 pays d'Amérique latine.
1: Alors Alexander, au-delà de cette expérience radio, de ces émissions que vous diffusez, vous, Alexander, qui êtes venu ici en 2010, exilé de votre pays dans le monde du droit, hein, juge et votre femme avocate, aujourd'hui deux enfants, aujourd'hui cette radio, ça vous permet aussi de maîtriser un peu votre monde, parce que vous rencontrez des populations. Je me souviens vous avoir rencontré aussi sur une commémoration avec l'ambassadeur de votre pays, la Colombie. Ça vous permet d'être tout le temps en contact, tout le temps en communion avec ce qui se passe, d'être un peu au-dessus de la mêlée d'une certaine manière, de voir comment évolue ce monde et ce canton de Genève.
0: Si, je crois que il y a quelque chose qui est super important. Au moment que tu te donnes, que tu fais un travail bénévole, mais que tu fais avec la passion, ça donne des fruits. Ça veut dire que tout le monde voit qu'il y a un résultat. Et le résultat, c'est aujourd'hui, depuis des années de travail. Du coup, je crois que ça m'a permis d'élargir ma façon de voir la vie. Ça m'a permis aussi de m'approcher à connaître quelle est la réelle situation des personnes qui habitent à Genève et surtout de pouvoir partager de différents projets avec des associations, avec la commune, avec les citoyens, avec les artistes, avec les musiciens. C'est merveilleux parce qu'ils s'adressent aujourd'hui à moi pour qu'on puisse diffuser son travail ou faire connaître ce qu'ils font. Même des peintres, même des écrivains, même des personnes qui font des événements. C'est assez incroyable comment busca le rythme à amener des gens d'horizons différents et qu'aujourd'hui c'est une réalité à Genève. En tout cas, c'est pas parce que c'est Genève Latina Radio, on est la première à Genève, heureusement.
1: Changer de rythme, on va essayer de le faire. Alexander Cortès, merci de nous avoir accordé du temps. Donc, Genève Latina Radio, c'est en DAB+ aussi sur notre région. Et comme vous le disiez, de New York en passant par Panama, on peut vous écouter, vous diffuser aussi sur divers radios. Peut-être juste le mot de la fin, Alexander Cortès. Du coup, 2010-2026, ça fait plus de 15 ans que vous êtes ici. Résultat plutôt positif, vous avez réussi encore à faire votre cheminement avec votre famille, avec votre travail. Les choses se sont plutôt bien tournées. C'est quoi la qualité qui vous a fallu, une qualité qui vous a fallu développer pour pouvoir arriver justement à vous adapter à cette vie nouvelle?
0: Je crois que la qualité, c'est de m'ouvrir en tant que personne, de me reconnaître, de me découvrir. Je crois que c'est pas une question de qualité, je crois que c'est une question plutôt d'envie. Se sentir démuni qui a fait que on dit non, c'est pas possible, il faut aller de l'avant, il faut faire quelque chose. Et je crois que c'est des moments clés qui a permis à moi, en tout cas, de développer des compétences. Et c'est ça que je crois que a fait qu'aujourd'hui, il y a ce résultat. Mais je suis vraiment reconnaissance de tout ce que je suis arrivé à faire ici dans ce pays, que jamais j'ai imaginé partir de mon pays, effectivement, la belle Colombie, y être en Suisse et pouvoir faire tout ça, c'est formidable. Mais, pour que tu saches, je l'ai fait aussi pour ma famille, pour mes enfants, pour laisser un héritage. Je crois que ce n'est pas l'argent qui m'a fait grandir, je crois que c'est les valeurs et les principes que je laisse à mes proches qui font faire la différence dans ce monde.
1: Merci Alexander Cortés du temps que vous nous avez accordé pour pouvoir partager ce parcours et ce parcours aussi radiophonique.
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1: 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Virginie Langeroc.
2: Une rescapée miraculeuse au Népal. Les sauveteurs ont retrouvé une vieille dame vivante à l'intérieur de sa maison effondrée, où elle a survécu dans l'eau et la boue grâce à une étroite poche d'air, 11 jours après la catastrophe. Après 3 quarts d'heure passés à la dégager des décombres, elle a donc pu sortir vivante et a été envoyée dans un hôpital militaire. Ursula von der Leyen est en visite au Groenland. La présidente de la Commission européenne entend réafficher son soutien à l'île arctique. La chef de l'exécutif a atterri à Nuuk, la capitale de ce territoire autonome danois, convoité toujours par Donald Trump. Au programme, la signature d'une déclaration commune avec un message. Ce territoire doit exister avec l'Europe plutôt qu'avec les États-Unis. Et une visite qui s'accompagne de promesses d'investissement. La présidente de la Commission européenne pourrait donc annoncer une enveloppe de 200 millions d'euros pour le Groenland. En Allemagne, un scrutin régional aujourd'hui, scrutin avec un enjeu national. Plus d'1 700 000 électeurs ont jusqu'à 18h ce soir pour choisir leurs députés. Ça se passe en Saxe-Anhalt, dans l'ancienne Allemagne de l'Est. Le parti d'extrême droite AfD par favori. Il pourrait arriver au pouvoir pour la première fois de son histoire dans une élection régionale. En Grèce, à quelques mois des élections législatives prévues l'an prochain, le gouvernement dévoile aujourd'hui un vaste programme d'aide et d'allègements fiscaux. Un paquet de plus de 2 milliards d'euros pour l'année à venir. Le dirigeant conservateur Mitsotakis vise un troisième mandat lors des prochaines élections prévues au printemps. Parmi les mesures d'aide qu'il annonce figure une revalorisation du salaire minimum à 1000 euros brut qui sera effectif dans une année. Le salaire minimum fixé actuellement à 920 euros brut a été plusieurs fois augmenté, mais il reste l'un des plus bas de la zone euro. En football, Lausanne ne gagne plus, opposé à Vaduz hier pour le compte de la 7e journée de Super League. Les Vaudois se sont inclinés 3-1. Et puis ce dimanche, Servette accueillait Saint-Gall. Le score est de 2-0 pour Saint-Gall, qui a donc battu Servette au stade de Genève. Enfin, Sion rencontre dans une demi-heure le champion en titre, Thun. Football toujours, la FIFA confirme la candidature de Gianni Infantino à sa propre réélection, malgré la crise qui couve en interne. Une crise qui a démarré depuis que la FIFA a souhaité ouvrir la Coupe du Monde à des investisseurs privés. L'instance du football européen, l'UEFA, s'est montrée très critique vis-à-vis du projet. Elle estime qu'il s'agit d'un moyen destiné à permettre à Gianni Infantino et à un petit cercle de proches d'acquérir une participation permanente dans les actifs les plus précieux de la FIFA et d'en tirer profit au détriment de la FIFA, de ses membres et des acteurs de la famille du football. La FIFA accuse l'UEFA de mener une campagne de dénigrement. Gianni Infantino espère en tout cas être bien réélu pour un 4e et dernier mandat. Ce sera en mars prochain. La journée reste bien ensoleillée. Quelques nuages possibles ce soir avec quelques averses probables localement orageuses. Il fait un maximum de 29 degrés.
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0: Paris, samedi 12 septembre, la formation Gospel River sera en concert à 20h au Temple de la Trinité dans le 13e arrondissement. Vous pourrez les y retrouver également le samedi 26 septembre. À Oreille, proche de Salon de Provence, dimanche 13 septembre, dirigé par Magali Ponsada, retrouvez le chœur Gospel Mars en concert à 18h à la salle polyvalente Grande Terre à Oreille. À Paris, vendredi 18 septembre, emmené par la directrice artistique Dominique Magloire, Gospel Helios sera en concert à 20h45, église Saint-Philippe-du-Roule, dans le 8e arrondissement. En Suisse, samedi 19 septembre, pour la toute première fois, Déborah Loukalou sera en concert à la Geneva Arena à 19h30, l'occasion de fêter ses 10 ans de carrière dans le gospel. À Paris, dimanche 20 septembre, la formation Gospel in Life Harmony, emmenée par Mireille Ourmia, en concert à 16h à l'église Saint-Ambroise dans le 11e arrondissement de Paris. Un concert à ne pas manquer. À Moulins-sur-Yèvre, près de Bourges, dimanche 20 septembre, ne manquez pas le voyage musical au bord du Mississippi, proposé par Florence Aubrin avec son spectacle Mahalia et moi. Concert gratuit, participation au chapeau, c'est à 17h dans l'église de Moulins-sur-Yèvre. À Lyon, les 25, 26 et 27 septembre, envie de vibrer au son du gospel? Le Lyon Gospel Festival revient pour sa 6e édition, du 25 au 27 septembre, au programme 2 soirées de concerts avec Lyon Gospel Academy, Lilo Gospel de Feeling Good Choir et de Feeling Neuf et Emmanuel Pidjob, ainsi qu'une scène tremplin pour mettre les voix amateurs à l'honneur. Et pour clôturer le festival en beauté, rendez-vous le dimanche 27 septembre de 10h à 12h pour une gospel session participative avec Emmanuel Pidjob. Les concerts sont à la salle Molière, Lyon 5e, et la gospel session à l'Escale Lyonnaise, Lyon 6e. 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
3: Les premières discussions à Kiev avec le président Zelensky ont été très significatives. Déclaration de Steve Witkoff, l'un des deux émissaires américains porteurs, selon Donald Trump, d'une proposition destinée à mettre fin au conflit avec la Russie. Hier, les deux hommes ont rencontré pendant 3 heures le président russe Vladimir Poutine. Un porte-parole de la Maison Blanche a déclaré que les deux émissaires avaient discuté de plans substantiels pour les prochaines étapes qui seront annoncées dans les semaines à venir. En Israël, le Premier ministre Netanyahou ordonne le démantèlement d'avant-postes de colons en Cisjordanie. Une réponse aux pressions qu'exerce Washington et l'administration de Trump à quelques mois des élections américaines de mi-mandat. La mesure concerne les avant-postes établis par les colons sans autorisation officielle de l'État israélien. Mais la date du début de l'opération de démantèlement n'est pas connue dans l'immédiat. Les instances des Nations Unies et la plupart des gouvernements considèrent les colonies israéliennes comme illégales au regard du droit et estiment que la Cisjordanie est un territoire occupé sous contrôle militaire. En Allemagne, les électeurs du Land de Saxe-Anhalt se sont mobilisés. La participation était nettement supérieure aux précédentes élections régionales. Le parti d'extrême droite AfD, l'Alternative for Deutschland, Alternative pour l'Allemagne, espère devenir le premier parti à accéder au pouvoir au niveau régional dans le pays. Il est crédité de plus de 40% des intentions de vote. Et il peut espérer obtenir une majorité absolue de sièges au Parlement régional. Les premiers résultats seront connus sous peu. La Suisse doit se préparer à une économie mondiale fondamentalement différente. Interrogée dans la presse alémanique aujourd'hui, la responsable du secrétariat d'État à l'économie, Hélène Butliger-Artieda, assure que la Suisse doit se montrer plus active. Personne à Washington, Bruxelles, Pékin ou New Delhi n'attend que la Suisse se manifeste. Pour ce qui est de la politique douanière de la Suisse avec les États-Unis, le Conseil fédéral, dit-elle, continue de s'efforcer à obtenir un accord contraignant. Les négociations sont toujours en cours, assure-t-elle. Des portes ouvertes aujourd'hui à la gare de Lausanne. Près de 5000 personnes sont venues découvrir ce week-end l'immense chantier de la gare. Le public a pu se rendre compte de la complexité de ce chantier qui sera en principe achevé dans une dizaine d'années, pas avant. Ce grand projet de transformation de la gare de Lausanne est en cours depuis 2021. En football, la FIFA confirme la candidature de Gianni Infantino à sa propre réélection malgré la crise interne. Une crise qui a démarré depuis que la FIFA souhaite ouvrir la Coupe du Monde à des investisseurs privés. L'UEFA, l'instance européenne du football, s'est montrée depuis le début de cette affaire très critique. Elle estime qu'il s'agit d'un moyen destiné à Gianni Infantino d'acquérir une participation permanente dans les actifs de la FIFA et d'en tirer profit. La FIFA accuse de son côté l'UEFA de mener une campagne de dénigrement. Gianni Infantino espère en tout cas être réélu en mars prochain pour un 4e et dernier mandat. La journée reste bien ensoleillée et quelques nuages ce soir et quelques averses probables en fin de journée, localement orageuses. Il fait un maximum de 29 degrés.
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2: Certains parmi vous sont, forcément, statistiquement parlant, des parents, voire des grands-parents. Et les autres peuvent facilement s'identifier à ce que je vais partager avec vous. Est-ce qu'il vous est déjà arrivé de faire les courses avec votre ou vos enfants, ou votre ou vos petits-enfants, et que, à un moment donné, l'un d'eux est disparu? Dans ce cas-là, c'est panique à bord, n'est-ce pas? Si vous êtes parent, vous vous dites « Mince, où a-t-il bien pu passer ?» et vous commencez une recherche frénétique parmi les rayons. Si vous êtes grand-parent, la réaction est différente. « Mince, que vont dire ses parents ?» Et quel soulagement lorsque l'enfant disparu est retrouvé. Ou qu'on entend dans les haut-parleurs du magasin « Le petit Grégory attend ses parents à l'accueil !» Vous l'aurez compris, l'expérience s'est déjà produite avec moi, papa d'un enfant qui porte ce prénom. Encore plus tendu, presque impossible à gérer, ce qui est arrivé à des parents qui, alors qu'ils étaient en voiture, revenant tranquillement de la ville de Levier, où ils avaient passé le week-end chez des amis, se rendant à leur domicile en Savoie. Leur bébé, âgé de 6 mois, s'est brusquement arrêté de respirer, sans raison apparente. Et quand votre enfant se met à mourir, et que vous n'avez que quelques instants pour réagir, ce n'est plus seulement la panique à bord, c'est le monde autour de vous qui menace de s'écrouler. Rosa et son conjoint, nos deux parents, s'arrêtent alors au bord de la route, mais complètement démunis. Quoi faire? Quoi ne pas faire? Et si vous n'avez pas votre diplôme de premier secours civique, le PSC, durant lequel vous auriez appris à réagir devant telle ou telle situation, comme les accidents, les attaques cardiaques, etc., si vous n'avez pas appris ces gestes de secours, vous êtes perdu. Et même si vous les avez appris, comment réagir lorsqu'il s'agit de votre propre enfant? C'est là qu'il s'est passé quelque chose d'extraordinaire. Un couple qui passait en voiture juste à ce moment précis les a aidés et a sauvé la vie de leur enfant. La femme de ce couple a réalisé les fameux gestes salvateurs. Prendre le bébé, le poser la tête en avant sur le ventre, sur l'une de ses cuisses et lui taper dans le dos, lui permettant ainsi d'inspirer à nouveau. Enrhumé, mais rien d'alarmant jusque-là, ce petit être qui porte le prénom d'Ézéchiel a probablement eu des glaires qui ont empêché sa respiration. Rosa a alors eu tout juste le temps de prendre la bienfaitrice dans ses bras, puis le couple est reparti. On est vraiment reconnaissant envers eux, assure-t-elle. D'ailleurs, elle estime que les premiers gestes de secours devraient être enseignés aux futures mamans durant leur grossesse, juste au cas où. La Bible parle, elle aussi, d'un sauvetage. Celui que Dieu a mis en place pour les êtres humains. Il est venu lui-même sur notre terre sous forme humaine, voici 2000 ans, pour sauver les bébés déjà bleus que nous sommes, asphyxiés à cause d'une maladie dont nous sommes tous porteurs, le péché, c'est-à-dire le fait d'être séparés de Dieu dès notre naissance, lui qui est notre Créateur. Ainsi, Jésus-Christ, l'homme-Dieu, passe en quelque sorte à côté de nous et est disposé à nous faire les gestes de premier secours, mais seulement à ceux qui le sollicitent. Si nous refusons son aide, nous allons finir par nous étouffer après 80 ou 90 années, les plus en forme après 100 ans. Mais si nous acceptons son secours, il est disposé à vivre avec nous, dès maintenant et pour la vie éternelle.
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0: 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Il est 19h. 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
2: Les premières discussions à Kiev avec le président Zelensky ont été très significatives. Déclaration de Steve Witkoff, l'un des deux émissaires américains porteurs, selon Donald Trump, d'une proposition destinée à mettre fin au conflit avec la Russie. Hier, les deux hommes ont rencontré pendant 3 heures le président russe Vladimir Poutine. Un porte-parole de la Maison Blanche a déclaré que les deux émissaires avaient discuté de plans substantiels pour les prochaines étapes qui seront annoncées dans les semaines à venir. En Israël, le Premier ministre Netanyahou ordonne le démantèlement d'avant-postes de colons en Cisjordanie. Une réponse aux pressions qu'exercent Washington et l'administration de Trump à quelques mois des élections américaines de mi-mandat. La mesure concerne les avant-postes établis par les colons sans autorisation officielle de l'État israélien. Mais la date du début de l'opération de démantèlement n'est pas connue dans l'immédiat. Les instances des Nations Unies et la plupart des gouvernements considèrent les colonies israéliennes comme illégales au regard du droit et estime que la Cisjordanie est un territoire occupé sous contrôle militaire. En Allemagne, les électeurs du Land de Saxe-Anhalt se sont mobilisés. La participation était nettement supérieure aux précédentes élections régionales. Le parti d'extrême droite AfD, l'Alternative für Deutschland, l'Alternative pour l'Allemagne, espère devenir le premier parti à accéder au pouvoir au niveau régional dans le pays. Il est crédité de plus de 40% des intentions de vote. Et il peut espérer obtenir une majorité absolue de sièges au Parlement régional. Les premiers résultats seront connus sous peu. La Suisse doit se préparer à une économie mondiale fondamentalement différente. Interrogée dans la presse alémanique aujourd'hui, la responsable du secrétariat d'État à l'économie, Hélène Butliger-Artieda, assure que la Suisse doit se montrer plus active. Personne à Washington, Bruxelles, Pékin ou New Delhi n'attend que la Suisse se manifeste. Pour ce qui est de la politique douanière de la Suisse avec les États-Unis, le Conseil fédéral, dit-elle, continue de s'efforcer à obtenir un accord contraignant. Les négociations sont toujours en cours, assure-t-elle. Des portes ouvertes aujourd'hui à la gare de Lausanne. Près de 5000 personnes sont venues découvrir ce week-end l'immense chantier de la gare. Le public a pu se rendre compte de la complexité de ce chantier qui sera en principe achevé dans une dizaine d'années, pas avant. Ce grand projet de transformation de la gare de Lausanne est en cours depuis 2021. En football, la FIFA confirme la candidature de Gianni Infantino à sa propre réélection malgré la crise interne. Une crise qui a démarré depuis que la FIFA souhaite ouvrir la Coupe du Monde à des investisseurs privés. L'UEFA, l'instance européenne du football, s'est montrée depuis le début de cette affaire très critique. Elle estime qu'il s'agit d'un moyen destiné à Gianni Infantino d'acquérir une participation permanente dans les actifs de la FIFA et d'en tirer profit. La FIFA accuse de son côté l'UEFA de mener une campagne de dénigrement. Gianni Infantino espère en tout cas être réélu en mars prochain pour un 4e et dernier mandat. La journée reste bien ensoleillée et quelques nuages ce soir et quelques averses probables en fin de journée, localement orageuses. Il fait un maximum de 29 degrés.
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0: Auditrice, auditeur, bienvenue au Boost Espoir, une émission qui est censée booster ta foi et on va y arriver ensemble. Je te présente les chroniqueurs du jour, David, Marilyn, bonjour à vous.
1: Bonjour. Bonjour.
0: On est très content, David, que tu nous rejoignes, ça faisait un petit moment.
2: Ça faisait un petit moment, ouais.
0: Bienvenue à toi. Tu te sens à l'aise?
2: Ouais, c'est cool, une bonne équipe.
0: Trop bien. On a une invitée spéciale aujourd'hui. Tu la connais parce qu'elle est chroniqueuse. C'est Carla.
3: Bonjour.
0: Bonjour Carla. Tu es notre invitée aujourd'hui.
3: Oui.
0: Tu vas nous présenter le message. Ouais. Vers quoi tu vas nous accompagner?
3: Alors, le message, il parle de brebis, de pasteur et il parle de service.
0: Super. Alors, moi, je ne sais pas si tu connais, cher auditeur, le psaume 23. On va peut-être partir de ce texte et puis tu vas nous amener un tout petit peu dans les montagnes, hein, quelque part.
3: Exactement.
0: Super. On a hâte, en tout cas, de pouvoir découvrir notamment ce chapitre sur différents angles. Et sans plus attendre, je prie Dieu que ce moment soit profitable, ressourçant et que nous ayons des cœurs, tout un chacun, ouverts, réceptifs à ce que Dieu veut nous partager aujourd'hui. Place à la première chronique. François Garagnon est un auteur savoyard qui a souvent utilisé dans ses ouvrages le terme « clin d'œil » pour aborder l'idée des clins d'œil qui viennent de Dieu et qui sont bien souvent des choses dans notre vie conduites par Dieu. Alors, quel clin d'œil tu vas nous proposer, David ?
2: Moi, alors, je vais vous raconter une expérience qui m'est arrivée et qui, moi, m'a beaucoup touché au long de ma vie aussi, même si ça fait longtemps qu'elle s'est passée, bon, longtemps en temps humain. Et puis, du coup, pour vous raconter un peu mon expérience, c'était une fois, je dormais, j'avais passé quelques semaines à dormir, c'était à peu près 2 semaines. Avant de dormir, j'avais un peu peur, je sais pas, je sentais qu'il y a quelque chose qui me voulait un peu du mal, ou beaucoup, mais quelque chose qui me voulait pas du bien. Et ça progressait dans ce sens-là. Et puis un soir, juste avant de m'endormir, moi j'ai vu le visage de quelqu'un que je connaissais, et d'une personne proche, un ami. Et juste après, il a disparu et puis il y a une main qui est arrivée comme ça, un peu enfumée, et qui est venue se poser. Et j'arrivais plus à bouger, j'avais l'adrénaline qui avait commencé à venir. J'étais là, Jésus, il faut m'aider là, je peux pas rester comme ça. Du coup, j'ai dit, ouais, Jésus, aide-moi. Je me suis levé, j'avais l'adrénaline. Ensuite, j'ai commencé à parler avec un ami à moi. Il m'a dit, ouais, prends ta Bible et tout, et puis lis un peu. J'ai dit, ouais, j'ai pris. Bon, j'en ai téléchargé une, parce que sur le coup, j'avais pas la Bible en papier. Et vraiment, j'ai fait le truc d'aller choper un verset, mais n'importe lequel. Puis bon, j'ai prié, puis j'ai cherché le verset n'importe lequel. Et je suis tombé sur le psaume 4-8. Alors, dans psaume 4-8, je me couche et je m'endors en paix, car toi seul, ô Éternel, tu me donnes la sécurité dans ma demeure. Et ensuite, je suis retourné en bas, dans le sens là où je dormais. Et c'est vrai que ça m'a donné une paix. J'étais quand même un peu, parce que c'était quand même une expérience qui m'a laissé un peu tendu.
0: Bien sûr.
2: On se met un peu en mode survie, j'ai l'impression quand même. Mais c'est vrai que ça m'a donné une paix. Et après, les autres soirs, pendant un moment, même si je chantais quelque chose qui venait, je me rappelais. Pour tous les passages qu'il y a dans la Bible, le Seigneur, il t'a montré quelque chose. Que tu peux être tranquille. Il est avec toi. Et ça représente un peu le thème qu'on va parler aujourd'hui, je pense aussi. Que n'importe quelle soit la situation, même si on est dans un moment qu'on pense qu'il peut y avoir la mort, qu'il peut y avoir des choses qui sont dures, qui font peur, Dieu, il est plus grand que tout ça, il est plus fort, il est plus puissant. Et après, il faut toujours se tourner vers lui pour nous donner cette sécurité.
0: Trop bien, merci. En tout cas, moi, ce que j'apprécie de ce que tu nous partages, c'est que la Bible, elle est vivante. Et puis, elle répond à nos vraies préoccupations du jour, en fait. Hein. Tu peux d'ailleurs, cher auditeur, chercher parfois sur Google un verset en lien avec ce que tu vis, que ce soit verset de la Bible sur l'anxiété. Et puis, ou sur la peur, ou sur le besoin de paix. Et tu vas trouver dans la Bible, il y a tellement de réponses à ce que tu cherches. Je trouve ça fabuleux d'avoir une Bible vivante aujourd'hui.
2: Après, je pense que c'est bien aussi de penser que la Bible est vivante grâce au Dieu qui est vivant.
0: Hmm.
2: Et puis, essayer de chercher aussi le contexte des choses. Souvent, après, Dieu, il va te répondre si tu en as vraiment besoin dans une situation. Mais chercher le contexte et à comprendre. Ce n'est pas juste un pick and choose qu'on fait un peu. Même comme ça, ça peut marcher parce que Dieu est tout puissant. Mais c'est bien de chercher les choses vraiment dans leur contexte et comprendre ce que Dieu veut nous raconter pour vivre dans son caractère.
0: Trop bien, merci. Ouais.

0: auditrices, auditeurs, est-ce que tu aimes les cadeaux? Et vous, dans ce studio?
1: Oui.
0: Oh, c'est pas très...
2: Oui, j'adore.
0: Non, mais sinon, on ne fera pas de cadeaux, quoi.
1: Ils sont ouf,
0: mais si je te disais, et si je nous disais que la Bible regorge de cadeaux qu'on appelle donc des promesses, on a eu un petit exemple avec David tout à l'heure, ce sont des engagements de Dieu pour ta vie, pour ton quotidien. Alors, qui va nous apporter un cadeau de Dieu?
2: Ben alors, aujourd'hui, j'y vais. Je vais vous partager une promesse qui est dite par un prophète. C'est quelqu'un qui a parlé au peuple de Dieu, de la part de Dieu. Dans ce passage, il parle du serviteur de l'Éternel. Et puis, on lit comment il annonce la façon, en fait, il parle de Jésus à ce moment-là. Et il annonce la façon dont Jésus va agir. Mais aussi, ben, ça peut être une façon dont on peut être inspiré à agir nous aussi, comme on est appelé à l'imiter. Alors, cette promesse, elle est dans l'Ancien Testament, c'est le livre d'Ésaïe, chapitre 42, versets 1 à 3. « Voici mon serviteur que je soutiens, celui que j'ai choisi et qui fait toute ma joie. Je lui ai donné mon esprit et il établira la justice pour les nations. Mais il ne criera pas, il n'élèvera pas la voix, il ne la fera pas entendre dans les rues, il ne brisera pas le roseau qui se ploie et il n'éteindra pas la flamme qui faiblit, mais il établira le droit selon la vérité. » Et ce qui m'a touchée dans ce passage et que je trouve comme une promesse, c'est que ben Dieu, dans toute sa puissance et avec sa justice, il vient pas tout ratiboiser, si vous connaissez l'expression, mais il va sauvegarder ce qui reste encore. Peut-être qu'on peut se sentir des fois fragile et à bout. Eh bien, il dit qu'il va pas briser le roseau qui est en train de ployer, ni éteindre la flamme qui est en train de faiblir. Il veut rendre la joie et la paix, remettre droit, revigorer. Eh ben, cette image, elle m'invite à être confiante en Dieu et à aborder avec lui mes circonstances parce qu'il cherche la vie et la paix. Alors, pour cette émission, comme on parle de bergers, de montagnes, de moutons et un petit peu du psaume 23, en tout cas, c'est resté un petit peu dans nos têtes. Eh ben, je vous propose une petite discussion avec Christelle, la chroniqueuse que l'on a de temps en temps avec nous. C'est une jeune engagée aimant la nature qui a eu l'occasion de vivre un truc super chouette cet été entre bergers et moutons. Alors, je vous propose d'écouter. Bonjour Christelle.
3: Salut Marilyn.
2: Alors aujourd'hui, tu vas nous partager qu'est-ce qui s'est passé l'été passé.
3: Alors oui, l'été passé, je suis partie avec une très bonne copine à moi. On est partie en Valais, dans le Haut-Valais, en pleine montagne, à 2300 mètres, dans un alpage. Et on a été faire de la surveillance de troupeaux la nuit. On a passé deux nuits à veiller un grand troupeau de moutons nez noirs, 380 moutons, pour soulager le berger afin qu'il dorme la nuit et qu'on puisse prendre le relais pour surveiller et protéger le troupeau.
2: Donc toujours maintenant, on a besoin de faire attention... À nos moutons, quoi.
3: Voilà, oui, il faut prendre des mesures et c'est une mesure qui fonctionne. Donc, c'était chouette de participer à ça et de pouvoir seconder et aider ce berger. Voilà.
2: Et du coup, vous êtes dans la nature, dehors?
3: Alors, en pleine nature, là, c'était vraiment dans une vallée à 2300 mètres. Pleine nature, présence humaine, à part les moutons et le berger dans sa maison.
2: Mais quelques présences dans la nature.
3: Voilà, oui, il y a des bêtes la nuit qui passent, plein de différentes bêtes, mais pas de présence vraiment humaine, donc en pleine nature, et ça, c'était superbe.
2: Excellent. Alors, raconte, comment ça se passe?
3: Alors, ce qui est intéressant, c'est que, on parle là dans votre culte du psaume 23, hein, avec le Seigneur est mon berger, je ne manquerai de rien. Enfin, ça me fait penser au berger. Alors, moi, je n'ai pas été bergère, très rapidement pendant deux nuits. Enfin, très rapidement, c'était long quand même, ces deux nuits.
2: Tu ne dors pas.
3: Tu ne dors pas, non, tu veilles, tu fais des rondes. On est à deux, donc. Et puis, on s'alterne, en fait, pour patrouiller, en fait, autour du troupeau, sans déranger les moutons, en étant le plus discrète possible, mais quand même avec des jumelles thermiques, parce qu'il fait nuit, donc on ne voit rien.
2: Ouais.
3: Donc, les jumelles permettent d'observer les alentours et de permettre au troupeau de dormir, de se reposer aussi, comme le berger. Donc on est en pleine nature. C'est impressionnant parce que le berger, on imagine, on sait que le berger, il tient à son troupeau, à chacune de ses brebis. Là, il y en avait 380, donc c'est un gros troupeau. Il s'assure qu'ils aient du vert pâturage, comme je fais écho avec le psaume 23, du vert pâturage, qu'ils puissent brouter, qu'ils puissent se nourrir, donc qu'ils puissent boire aussi à des sources vives. Il y a plein de rivières, de cascades d'eau aussi. C'était vraiment un endroit.

0: endroit superbe, splendide. Et puis, bah, il assure leur protection. Donc, j'ai vécu ça de nuit, mais même après une première nuit, au matin, c'est vrai, quand toutes les brebis, les moutons, c'est pas les brebis, les moutons, se répartissent dans l'immense parc de jour, à la lueur, à l'aube, en fait, ils reprennent possession de tout le parc, donc ils se répartissent, ils se. Voilà, ils se séparent. Et ben, quand les moutons passent autour de nous et puis s'arrêtent, on peut leur faire une petite caresse. Ben, moi, j'ai senti une très vive émotion et j'étais vraiment submergée. J'ai les larmes qui ont coulé. J'étais tellement soulagée de me dire, ben, elles sont toutes là, elles vont bien, elles ont pu dormir tranquillement, sereinement. On était présentes pour les veiller. Et je me dis que ben, moi, je les connaissais pas, hein. Les 380, en tout cas pas. Et même après une nuit, bah, on sent qu'on a pris toute cette responsabilité en fait de veiller sur elles et puis de les rendre aux bergers qui comptaient sur nous et qui comptent lui ses moutons et qui veillent à les garder en pleine forme en fait et tous ensemble. Donc rien qu'après une nuit, on s'y attache. Donc c'est assez fort comme expérience et ça m'a fait penser à notre Seigneur qui est notre bon berger comme dit le psaume hein, et qui lui nous connaît, nous désirait avant notre naissance, qui lui nous connaît jusqu'à chaque cheveu de notre tête, hein, disent certains versets. Donc je me dis mais quelle forte, enfin plus forte raison il tient à nous et voilà. Donc ça a fait un peu le petit parallèle et ça m'a juste fait penser aussi avec le psaume. J'ai vécu cette expérience donc d'être responsable à 200% de la vie de ces moutons pendant deux nuits de consécutives. Mais quand je lis le psaume, il me met au repos sur de verts pâturages, il me conduit au calme près de l'eau, il me fait revivre. Bah ben, moi c'était vraiment une bouffée aussi de ressources, vraiment d'être dans cette nature, d'être sans pollution, sans lumineuse, humaine, entre guillemets, excusez-moi, mais d'être en pleine nature, de vivre ça avec une très bonne amie à moi, d'avoir pu profiter, de discuter ou d'être juste dans le silence, dans le calme autour de cette nature magnifique que notre créateur nous a proposée, enfin a créée. Et c'était vraiment très, très ressourçant, quoi, d'être dans ce calme. Voilà.
1: Ah oui, et c'est là où tu me partageais, il me fait revivre, c'est ça, ça donne.
0: Oui, ça donne de l'énergie, même si c'était épuisant physiquement, parce que deux nuits de suite à ne pas fermer l'œil, à très peu dormir la journée, après, c'est physiquement éprouvant, mais je trouve que pour le repos de l'esprit, du corps, ben voilà, spiritualité et tout, de vivre le moment présent aussi. On s'est dit, ben voilà, on a laissé tout ce qui était, je viens de Genève, donc on a laissé à Genève tout ce qui était à Genève, on est parti dans cette bulle, en fait, pendant 3 jours et c'est vrai que ça requinque, quoi. Ça fait revivre aussi
1: Ah, c'est
0: d'être au
1: excellent.
0: contact de cette nature et de ces animaux aussi, hein, même les rares contacts qu'on a eu un peu avec eux, parce qu'on s'imposait pas, mais de pouvoir les caresser à des moments, ça ressource à fond, quoi.
1: Ah,
0: Donc,
1: c'est
0: c'est
1: chouette.
0: beau.
1: Et merci de ce partage, en tout cas.
0: Ah, merci.

0: Alors Carla, je me tourne vers toi. On a parlé de brebis, de moutons, pardon, attention, de moutons, de montagne. À toi la parole, on t'écoute.
1: Oui, alors aujourd'hui, j'aimerais partager avec vous, parce qu'en fait, j'ai lu un livre, en fait, qui parle, le titre c'était « Le berger raconte le psaume 23 ».
0: D'accord.
1: Et en fait, ça raconte dans ce livre vraiment l'histoire de comment un berger, comme on a pu écouter là dans le témoignage, qui garde ses brebis. Et en fait, il faisait chaque fois allusion au psaume. Donc, vraiment, exactement comme on a entendu que le berger, il prend voilà, les brebis, il les emmène vraiment à des verts pâturages et surtout qu'il est attentif à tout ça, à l'eau, il est attentif à quel genre d'herbe il y a sur le pâturage, il est attentif à la protection pendant la nuit, pendant la journée. Et tout ça, ça m'a tellement impacté que du coup, j'ai réfléchi sur ce thème et j'ai fait de cela un thème de partage. Et c'est ce que je vais faire avec vous, je vais partager avec vous aujourd'hui.
2: Mais du coup, est-ce qu'on pourrait peut-être lire ensemble ce psaume ?
1: Oui, volontiers.
2: Alors, j'ai trouvé une version assez sympa et très accessible du psaume 23. Donc, c'est dans le début de la Bible, le psaume 23, il n'est pas très long, versets 1 à 6. C'est un psaume de David. « Le Seigneur est mon berger, je ne manquerai de rien. Il me fait reposer dans des champs d'herbes vertes. Il me conduit au calme près de l'eau. Il me rend des forces. Il me guide sur le bon chemin pour montrer sa gloire. Même si je traverse la sombre vallée de la mort, je n'ai peur de rien, Seigneur, car tu es avec moi. Ton bâton de berger est près de moi, il me rassure. Tu m'offres un bon repas sous les yeux de mes ennemis. Tu verses sur ma tête de l'huile parfumée. Tu me donnes à boire en abondance. Oui, tous les jours de ma vie, ton amour m'accompagne et je suis heureux. Je reviendrai pour toujours dans la maison du Seigneur. »
1: Oui, c'est exactement ça en fait, que Jésus est notre bon berger. Et c'est lui qui nous guide vers des verts pâturages, vers des eaux paisibles. Il est là pour nous.
0: Et très concrètement, ça veut dire quoi ?
1: Concrètement, ce qu'on vient de dire, qu'on pense à ce berger qui a tous ses brebis, qu'il est soucieux de protéger. Il cherche un bon endroit où elles peuvent se reposer, où elles auront un bon repas et une herbe. Et en fait, je suis allée chercher dans le lexique qu'est-ce que ça voulait dire pâturage. Et puis, j'ai vu qu'en hébreu, pâturage, ça veut dire habitation, maison de berger. C'est incroyable hein, que c'est pâturage, maison de berger. Et c'est un enclos où ils peuvent se reposer en toute sécurité et en même temps, ils choisissent son endroit. Ils choisissent que cet endroit de repos, en même temps, il soit proche dans des ruisseaux où ils peuvent avoir des eaux paisibles, qui pourraient satisfaire leur soif. En fait, une curiosité sur les brebis, c'est que les brebis, en fait, quand elles sont à quelque part pour manger, elles mangent, en fait, elles mangent, elles creusent tout ce qui est l'herbe jusqu'à l'érosion du sol. En fait, c'est comme si elles vont d'un instinct et elles ne perçoivent pas qu'il n'y a plus d'herbe. Et en fait, c'est le berger qui doit vraiment rester attentif à les changer d'endroit. Parce qu'elles sont là. C'est comme si elles creusaient pour aller chercher. Et le berger, du coup, c'est pour ça que si on regarde dans les champs, chaque fois, il y a un enclos, il y a les brebis qui sont là, et après, ils changent d'endroit. Parce qu'en fait, elles ont tellement profité déjà de ce sol, et du coup, elles sont changées chaque fois d'endroit. Parce que c'est leur intelligence qui est comme ça.
0: Donc, ça veut dire que quelque part, le berger est vraiment très attentif. Il a de l'amour pour ses brebis, ses moutons.
1: Oui.
0: Je vais y arriver.
1: Oui, c'est un amour pur. Et en fait, on peut faire allusion à l'amour du berger, à l'amour de Jésus, en fait, pour nous, qui veut être avec nous, qui nous apporte son attention. Et Jésus nous appelle aussi à participer de ce travail, de cet amour, en prenant soin des autres, à nourrir les brebis.
3: Et ça veut dire quoi, nourrir les brebis?
1: Ouais, ça peut être en plein, quand on imagine nourrir les brebis. Et en fait, quand j'ai lu dans Jean 21, si vous pouvez lire aussi, si vous pouvez chercher dans la Bible, Jean 21, chapitre 21, du verset 15 à 17, Jésus, il dit à Pierre, « Pierre, nourris mes brebis. » Et en fait, je vais vous dire, à deux reprises, Jésus, il est avec Pierre. Et puis, il dit, « Pierre, m'aimes-tu ?» Et Pierre répond, tu sais que je t'aime. Et pourquoi Jésus besoin? Et en fait, il demande trois fois, Pierre, m'aimes-tu? Et Pierre, en fait, il lui répond, oui, je t'aime. Mais sauf que ce je t'aime, il y a deux façons de le comprendre. On peut comprendre l'amour qui est exprimé là, d'une façon, l'amour agape et l'amour philos. L'amour agape, c'est un amour, en fait, un amour pur. Un amour, c'est un amour qui vient de Dieu. Et l'amour philos, c'est un amour qui est un amour plus humain, un amour imparfait, mais un amour qui est sincère. Et en fait, quand Jésus, il dit à Pierre, « Pierre, est-ce que tu m'aimes ?» Pierre, il répond deux fois, « Oui. » Je t'aime, mais d'un amour, oui, je t'aime, t'es mon copain, t'es mon ami, je t'aime bien. Et Jésus, en fait, il lui demandait, est-ce que tu m'aimes profondément, mais vraiment profondément? Parce qu'à la fin, il va dire, si tu m'aimes, nourris mes brebis. Et en fait, il voulait dire, si tu m'aimes vraiment, tu vas prendre soin des autres. Si tu m'aimes vraiment, tu vas prendre soin de tous ceux que moi je prends soin, de tous ceux pour lesquels, voilà, je suis là aujourd'hui. En fait, c'était ça, nourris mes brebis. Fais comme moi, tu vas aimer les autres comme moi j'aime. Tu vas aimer les autres profondément.
3: Merci.
2: Et en plus, il lui dit ça quand même à un moment où juste avant, en fait, Pierre, c'est celui qui a renié Jésus. Donc, c'était aussi, enfin, ça vient à un moment assez particulier dans la vie de Pierre, après avoir renié, que Jésus revient lui dire et puis en fait l'engager, hein, parce qu'il lui dit « nourris mes brebis ».
0: Parce que juste quand il l'a trahi, c'est qu'il avait dit devant d'autres personnes « je ne connais pas Jésus voilà. ». Je ne sais pas du tout qui c'est cet homme-là, c'est vrai, c'est hyper fort. Hein.
2: Et derrière, il vient « m'aimes-tu ? Oui, je t'aime d'un amour humain, paie mes brebis, viens avec moi ».
1: Oui. C'est ça. Et c'est pour ça que peut-être là, on va dire, je trouve pas le lien entre psaume 23 et puis aimer les autres, être au service. Parce qu'en fait, quand dans le psaume 23, on regarde, le bon berger, il prend soin de ses moutons, on va dire comme ça. Et puis, en même temps, quand Jésus il dit à Pierre, « Alors, si tu m'aimes, nourris mes brebis. » Brebis, moutons, on va dire que c'est un peu la même famille. Et en fait, c'est là, en fait. C'est dans l'amour du berger que nous, on va se retrouver dans cet amour et on va être en même temps emmenés à s'occuper des autres, en fait, de se prendre soin, d'aimer vraiment. Et c'est là qu'après, la Bible, elle nous présente ces deux parallèles entre l'amour qui vient de Dieu et l'amour humain.
2: Et du coup, comment on peut apprendre à le démontrer?
1: On peut prendre du temps pour ces gens, prendre du temps intentionnellement, mettre dans nos agendas. Parce que aujourd'hui, il faut dire que dans la Bible, en même temps, si je reviens là aussi dans la Bible, qu'est-ce qui se passe? En Matthieu 24, 12, dit et parce que l'iniquité, ça sera accru. La charité du plus grand nombre se refroidira. Bah, la charité ici, on peut comprendre par l'amour. L'amour fraternel, cet amour de prendre soin. Et ce verset, il nous interpelle. Vivons dans une société, comme nous vivons dans une société où l'égoïsme, les préoccupations des personnes prennent le dessus. C'est pour cela que Jésus nous insiste à Pierre. Voilà. Et comment on va faire ça dans la pratique? C'est aller vers les autres. Quand juste on prend le téléphone et qu'on appelle quelqu'un pour demander « Comment vas-tu ?» c'est de s'intéresser à ce que l'autre y vit. C'est sortir un petit peu de notre zone de confort parce que chaque fois, on est là à se préoccuper à ce qui se passe avec nous-mêmes. Et en fait, c'est s'intéresser à l'autre, aller dans le monde de l'autre.
0: Merci. Est-ce que tu aurais un autre point peut-être pour conclure tout ce message?
1: Dans Marc 12, je vous parle beaucoup de la Bible en fait, parce que la Bible en fait, elle est là et pour moi en fait, elle est quelque chose qui peut nous guider quand on est un peu perdu, on ne sait pas trop comment faire, et elle nous guide à aller vers l'autre, elle nous apprend comment faire. Et dans Marc 12, 30 à 31, il est écrit « Tu aimeras l'Éternel, ton Dieu, de tout ton cœur, de toute ton âme et de toute ta pensée, de toute ta force, et tu aimeras ton prochain comme toi-même. » Et en fait, aimer Dieu et aimer le prochain, c'est ça. Donc, comment on peut faire autrement? C'est justement d'aimer les gens, d'être là, se montrer présent, se montrer disponible à aider les autres dans leurs besoins, en fait. Comme les pasteurs, ils sont là pour les brebis, à les emmener dans leurs besoins. Nous, on est là pour emmener les gens dans leurs besoins, à les protéger.
0: Merci, c'est une chouette invitation, en tout cas, à l'amour de l'autre. Est-ce que tu serais d'accord de prier avec nous?
1: Oui.
0: Merci.
1: Seigneur notre Dieu, notre Père, nous sommes là et puis nous aimerions prier pour tous ceux qui nous écoutent, pour tous ceux qui nous regardent. Nous aimerions qu'ils puissent sentir ton amour, qu'ils puissent sentir cet amour qui est là aujourd'hui avec eux, dans les petits détails. Ainsi comme chaque jour se renouvelle, tu es là avec eux pour leur apporter l'air, la nourriture, le pain et l'amitié, qu'ils puissent ressentir ton amitié envers eux et que nous aussi, on peut être présents dans la vie de chacun. Tout ça, nous te demandons au nom de Jésus. Amen.

0: Nous sommes au culte Boost Espoir. Bienvenue à toi si tu nous rejoins maintenant. On vient d'accueillir Carla qui a abordé avec nous une thématique autour du soin d'un berger et de ses moutons avec une invitation à l'amour de l'autre. Maintenant, nous sommes dans un temps d'échange à cœur ouvert. C'est parti.
1: Bah, du coup, t'en parlais au début du message et comme j'aime beaucoup ce livre, je voulais partager la référence. C'est Le Berger médite, le psaume 23, ah oui, en fait. C'est de Philippe Keller. Et c'est vraiment un très beau livre qui m'avait beaucoup touchée sur la façon dont Dieu prend soin. En fait, lui, c'est un berger. Il raconte comment il prend soin de ses moutons. Et du coup, on voit comment est-ce que Dieu prend soin de nous. Et du coup, pratiquement, peut-être qu'on peut échanger un peu comment est-ce que Dieu prend soin de nous, si ça vous arrive.
0: Mais oui. Est-ce qu'on a tous en tête peut-être une petite idée de comment Dieu prend soin de nous? Alors moi, je peux peut-être simplement dire que je me sens souvent rassurée par Dieu dans les moments difficiles que je traverse. Je lis beaucoup la Bible, ça m'aide beaucoup. J'ai vraiment l'impression que la lecture de la Bible, c'est un endroit où je peux ressortir beaucoup de ressources de Dieu, beaucoup d'encouragement de Dieu. Et ça m'aide à tenir dans mon quotidien. Je vois des belles histoires aussi où Dieu a soutenu des hommes, des femmes dans cette Bible. Et je me dis, mais il n'y a aucune raison que, voilà, il a sauvé certaines personnes, il les a conduits dans des endroits incroyables. Il n'y a pas de raison qu'il ne le fasse pas pour moi aussi. Dans la Bible, énormément, j'ai des textes qui disent à quel point Dieu m'aime, à quel point Dieu prend soin de moi, comment il me voit. Et ça, je trouve que dans mon parcours de vie, c'est quelque chose que j'avais vraiment besoin d'asseoir un tout petit peu pour savoir qui je suis et comment Dieu me voit. Ça m'a beaucoup aidée.
1: Et c'est des versets, en tout cas, dans les lectures, des fois, soit elles sont spontanées, comme tu partageais, David, soit c'est un peu, c'est plutôt parce qu'on fait une lecture un peu plus systématique. Et je trouve que c'est comme, des fois, c'est rafraîchissant d'être rencontré dans le besoin qu'on a au fond, qu'on ne sait pas forcément, mais que, voilà, le verset, il est venu parler directement et c'est une autre façon, en tout cas, que je me sens nourrie.
2: Oui, et du coup, ça m'a fait écho, en fait, au qu'Angélique, il parle à ses enfants bien-aimés. Et en fait, c'est là-dedans que je me sens qu'il prend soin de moi. Quand il parle, et je comprends, en fait, Carla, tu es ma fille bien-aimée et je suis là pour toi. Et c'est comme si, je me sens câlinée, accueillie dans cet amour. Et quand on est dans cet amour, on a envie de transmettre aussi, on aime les autres.
1: Oui, c'est ça, je pense que, en tout cas moi, je sais que quand je suis stabilisée, oui. À l'intérieur, c'est beaucoup plus facile d'aller rencontrer peut-être même les difficultés des autres ou les défis de la vie de tous les jours et d'aller prendre soin. Après, c'est aussi on a des ressources aussi parce qu'on a reçu quelque chose et on peut partager.
0: Vas-y.
2: Non, tu as parlé de mots ressources et en fait, la Bible, elle est ressourçante en fait. En tout cas, pour moi, je vois la Bible comme une ressource. Chaque fois que je lis, et ça m'a fait penser au témoignage, au clin d'œil de David qui a parlé dans son sommeil et puis d'appeler un ami et que l'ami lui dit d'aller chercher dans la Bible et qu'il a trouvé un verset qu'il a pu lire et qui venait vraiment parler du sommeil. Tu peux dormir et te reposer tranquille. Donc, je trouve que la parole est les ressources. En même temps, lui, il est le berger qui nous a laissé cette parole.
0: Merci.
3: Après, il y a une question aussi que je pose aux gens, que je nous pose à nous et je me pose à moi-même aussi. C'est qu'on a la Bible, okay, on a les textes. On dit croire en Dieu. Mais est-ce qu'on ose croire vraiment? Est-ce qu'après, quand on est tous les jours dans la vie, au jour le jour, est-ce qu'on, quand on est dans des situations, quand on affronte des choses peut-être qui nous bousculent un petit peu, est-ce qu'on ose croire? Est-ce qu'on ose vivre ce qu'on dit croire?
0: Moi, je peux répondre. En tout cas, pour moi, c'est vrai que le fait de croire, c'est une activation du mot de la foi. Hein. C'est comme ça qu'on le vit en tant que chrétien. Moi, ça s'est fait vraiment petit à petit par des toutes petites expériences où j'ai vu que Dieu pouvait prendre soin de moi. Et ça n'a pas été fulgurant, ça s'est fait vraiment tout petit dans ma vie, étape par étape, pas à pas, très très lentement, où j'ai eu un besoin, j'ai eu une difficulté, puis j'ai dit au Seigneur, ok, viens quoi, viens là dans ma difficulté, viens me montrer que t'es présent. Et puis, en regardant un peu en arrière, je me suis dit, ah mais ouais, tiens, dis donc, là il s'est passé quelque chose, là je l'ai senti présent, etc. Et plus en plus, plus on travaille cette relation avec Dieu, je trouve que plus on a de la facilité après à faire face à des grands défis de notre vie et de nous souvenir que Dieu quand même nous a soutenus et puis il va continuer à le faire.
3: Ouais. Puis à comprendre aussi mieux aussi, je pense, parce qu'il y a des fois on est dans des situations, on croit d'une façon et après il nous arrive peut-être quelque chose qu'on s'est dit bon, c'était pas comme ça que je l'avais imaginé à la base et du coup on commence à comprendre mieux ce que Dieu nous explique par tel texte ou telle chose ou telle explication qu'il nous donne, on comprend un peu mieux la signification et on continue à apprendre, on a l'éternité pour ça. Mais
0: Et puis, ça nous permet aussi de. C'est intéressant ce que tu dis, ça nous permet aussi de découvrir un tout petit peu mieux qui est ce Dieu, ce berger qui prend soin de nous, quoi. Ouais, merci à tous.
3: Merci.
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0: Alors Marilyn, on a parlé ensemble de cette chronique surprise que tu nous as préparée, sur laquelle tu étais en train de cogiter. Et cette fois, cher auditeur, tu seras surpris parce qu'il ne s'agit pas, de la part de Marilyn, d'un film.
1: Et oui, et c'est pas un film, mais vous pourrez quand même retrouver plusieurs clips sous cette chanson. J'ai trouvé l'impression qu'elle a été reprise sous plein de formes. Pourtant, elle est assez récente. C'est un chant que j'ai trouvé très intéressant parce que beau et en même temps très pratique et concret. Et toi, Marina, tu l'avais vu même en short, dans plein de situations. L'auteur qui la chante en plein de situations. Il s'agit d'un morceau qui s'appelle Still Waters, psaume 23, de Lena Crawford. C'est au paisible, on pourrait le traduire comme ça, basé du coup sur le psaume 23. Et dans ce chant, l'auteur nous amène dans un parcours entre le psaume 23 et la vie de tous les jours. En fait, c'est ça qui m'a vraiment marqué dans ce chant, parce que c'est surprenant. Alors, je vous raconte, enfin, je vous le lis. Elle commence en nous parlant de sa grande tante Maureen, âgée de 103 ans. Elle dit « La grande tante Maureen dit à 103 ans, écris la parole sur ton cœur pour les moments où tu en auras besoin. Parce que l'anxiété est le psaume 23. »
0: Alors, est du verbe haïr.
1: Haïr, oui. Elle haït le psaume 23. Alors, répète-le jusqu'à ce que tu le crois. Et je sens que j'en ai besoin juste maintenant. Le refrain nous amène justement vers ce psaume, mais version personnalisée. L'Éternel est mon berger, je ne manquerai de rien. Il me conduit vers les eaux paisibles, jusqu'à ce que mes peurs soient passées. Bien que je marche dans la vallée de l'ombre de la mort, oh, je sais que tu es avec moi, mon père et mon ami. Ta bonté et ta grâce me suivront chacun de mes jours. Je sais que près de tes eaux paisibles, je suis en sécurité. Et elle repart dans une appropriation pratique, comme une prière chantée, en fait, du texte. Seigneur, je sais que tu peux me mettre à l'aise. Tourne cette pièce brisée en moi vers le calme et la paix. Je sais qu'il y a de la puissance dans ta parole, alors je vais la répéter jusqu'à ce que mon âme se rappelle. L'Éternel est mon berger, je ne manquerai de rien. Il me conduit vers des eaux paisibles jusqu'à ce que mes peurs soient passées. Bien que je marche dans la vallée de l'ombre de la mort, oh, je sais que tu es avec moi, mon père et mon ami. Ta bonté et ta grâce me suivront chacun de mes jours. Je sais que tu es prêt, que près de tes eaux paisibles, je suis en sécurité. Et le point, il continue. Les eaux calmes coulent à travers toute la vallée que je pourrais traverser. Je mets la peur à terre, ici, au bord de la rivière du ciel. Ta parole a été vraie dans chaque saison de ma vie. Je crois, oui, je crois que les eaux calmes coulent à travers toute la vallée que je pourrais trouver. Je mets la peur à terre, ici, au bord de la rivière du ciel. Ta parole a été vraie dans chaque saison de ma vie. Et je trouve qu'à part proposer cette reprise originale d'un texte bien connu, eh bien, je retiens ce partage de cette grande tante qui fait écho à ce qu'on a partagé tout à l'heure, en fait. Écris la parole sur ton cœur pour le moment où tu en auras besoin. Ah. Apprendre par cœur, c'est plus trop à la mode. Peut-être, je sais pas. Mais cette mamie avait sûrement eu pas mal d'expériences à 103 ans, dans lesquelles elle avait vu, comme d'ailleurs sa petite fille, hein, qui écrit cette chanson, que Dieu a été fidèle dans chaque saison de sa vie. Et elle avait aussi vu le bénéfice de se rappeler la parole dans ces moments les plus sombres. Et par rapport à la façon dont nous avons pu aborder ce texte, partager cette recette de la grande tante et son combat présent dans lequel elle dit, voilà, en fait, dans la chanson, ça m'a surpris. Elle dit, moi, j'en ai besoin. Et de pouvoir, on peut aussi nous se retrouver dans ce chant et le partager. C'est aussi peut-être une marque d'affection et d'amour. Autour de nous.
0: Trop bien. Moi, j'apprécie particulièrement aussi cette idée de pouvoir s'approprier ces textes bibliques, en l'adaptant aussi à notre à ce qu'on est en train de vivre, à ce défi qu'on est en train de traverser. Je trouve que ça le rend encore plus fort pour notre vie. Mm-hmm. Super. Alors David, moi j'ai besoin, et je crois que dans ce studio tout le monde en a besoin, mais je me fais porte-parole, j'ai besoin d'une action concrète pour cette nouvelle semaine. Qu'est-ce que tu peux nous proposer?
2: Une action concrète. Moi, ce que je vais proposer pour cette semaine, c'est que ça va se faire en deux ou trois étapes, selon les gens, comment ils préfèrent. La première, c'est chez soi ou n'importe où, faire une prière en mettant devant Dieu tout ce qui leur pèse sur le cœur, ou toutes les difficultés, ou les choses qu'ils ont, ou un thème particulier. Ensuite, prendre une odeur qu'ils aiment bien, que ce soit un déo, un parfum, quoi que ce soit. même une mandarine s'ils veulent se frotter avec, hein, je sais pas, les gens. Et partir et aller se coucher un moment dans un endroit naturel. Que ça soit un parc, même s'il fait un peu froid, on met une bonne veste. Un parc, une montagne, peu importe. Se coucher et rester là couché un petit moment en détente. Et s'imaginer justement ce passage, comment il pourrait être imagé par rapport à notre vie.
0: Ok. Bon, bah alors ça, c'est une expérience à vivre. Alors là, en ce moment, chez moi, c'est très enneigé. Donc,
2: on va
0: être un peu spécifique. On va trouver une manière d'adapter justement cette action. Très, très bien. Bah alors, à l'action, cher auditeur. Et c'est la fin de notre émission Boost Espoir. J'espère que ça t'a fait du bien, que ça t'a rafraîchi, cher auditeur. Merci à l'équipe des chroniqueurs, Marilyn, David, pour vos interventions. C'est toujours riche. Et puis merci, Carla, d'avoir pris ce rôle d'invité pour ce moment convivial, pour ce moment participatif. Toi qui nous écoutes, toi qui nous regardes, en tout cas, toute l'équipe te remercie d'abord pour ta fidélité. On prie que Dieu soit avec toi, il t'accompagne dans ton quotidien. Que tu puisses prendre conscience de ce Dieu qui prend soin de toi, qui est ton berger, et que ça te donne envie, une fois que tu sois bien ressourcé, rafraîchi, et bien de te tourner vers les autres et de leur offrir aussi de l'amour, de la consistance, de l'accompagnement, du soutien. Belle marche à toi en tout cas, et puis à la semaine prochaine pour un prochain Boost Espoir.
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0: 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Il est 20h.
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3: Reçu gratuitement et donné avec joie. Tant que nous n'avons pas compris à quel point nous avons été pardonnés, il nous semblera toujours peu judicieux et difficile de pardonner à ceux qui ont péché contre nous. Lorsque nous pardonnons à une autre personne, nous abandonnons notre pouvoir sur elle, nous libérons la dette qu'elle a envers nous, nous ouvrons les portes de la prison. Il s'agit d'une bonté que nous ne pouvons susciter de l'intérieur. Tant que nous n'avons pas reçu la grâce de Dieu, nous n'avons rien à donner aux autres. On ne peut pas arracher la bonté à une pierre ou à un cœur de pierre non pardonné. Mais
2: la grâce de Dieu est apparue à tous,
3: rendant possible notre propre rédemption, puis la guérison de nos amitiés, de nos mariages et de nos communautés. La grâce vraiment reçue devient toujours une grâce donnée. Restez donc dans la grâce.
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0: On n'arrête pas la pensée et encore moins celle de Vincent Lafargue. C'est les Twitomélies.
1: Dans l'évangile de Jean, au chapitre 3, le verset 17 nous dit ceci. En effet, Dieu a envoyé son Fils dans le monde, non pas pour condamner le monde, mais pour qu'il soit sauvé par lui. Pendant des siècles, les gens ont vu Dieu comme un juge impitoyable, à longue barbe. Et pourtant, il suffisait de lire la Bible. Dieu ne vient pas nous juger, dit ce verset. Il veut nous sauver. C'est tout autre chose. Essayons de voir Dieu non plus comme un juge, mais d'abord comme un sauveur infiniment miséricordieux. Ça change tout.
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4: Ouais.

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1: Bienvenue pour ce nouveau numéro de Gospel Concert Live. C'est avec le Brooklyn Tabernacle Choir que nous allons passer un moment agréable de gospel. I Will Not Be Moved, c'est le titre de leur tout dernier album live, sorti il y a quelques jours, à l'occasion également de leur tout dernier concert donné à New York il y a quelques jours. Je vous invite donc au voyage, accrochez-vous, nous voici avec le Brooklyn Tabernacle Choir. Bon concert!

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0: 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À très vite avec un nouvel artiste.
1: C'était Gospel Concert Live. À bientôt. 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

0: C'est vous l'histoire.
1: Pour moi, Dieu était quelqu'un de lointain. Peut-être que je me sentais aussi puni par rapport... Enfin, que mon enfance avait été une punition en avance. Enfin, c'était un petit peu compliqué. Plus je vieillissais, plus le fait de ne pas avoir de parents m'angoissait. Je me disais, ben là, si, là t'as un problème, mais si t'avais des parents, t'irais t'asseoir à leur table et tu leur parlerais. Et eux, tout s'arrêterait pour eux parce que tu serais leur enfant. Ils passeraient tout leur temps à te conseiller, à t'écouter. Et plus je vieillissais, plus ça me manquait. Et maintenant, je peux dire que c'est ce que je vis avec Dieu. J'ai rencontré Dieu comme un père.
0: On évoque l'enfance maltraitée aujourd'hui dans C'est vous l'histoire. Bonjour. J'ai rencontré Dieu comme un père. C'est ce qui a certainement sauvé notre invité du jour, Ghislain Didier. Alors que l'enfance devrait être le plus beau des souvenirs, le royaume de l'innocence et de l'insouciance, celle de notre invité fait mal à entendre. Pourtant, il n'en est pas resté là. Son histoire témoigne que la vie, l'amour et que Dieu lui-même sont plus forts que la mort et le mal. Notre journaliste Éric Denimal a recueilli ce précieux message d'espoir à tous les cœurs meurtris de la part de Ghislain Didier.
2: Ghislain, bonjour.
3: Bonjour.
2: Merci de m'accueillir dans votre maison. Ce sur quoi je me suis arrêté en vous entendant, c'est une phrase toute simple. J'ai eu une enfance difficile. Ça veut dire quoi quand on a 39 ans et que l'on dit « j'ai eu une enfance difficile » ?
3: Ça veut dire que vous continuez une vie avec un socle qui n'a pas eu lieu. J'ai à peu près traversé dans l'enfance tout ce qui fait l'horreur d'une enfance et en même temps, j'ai grandi avec l'espoir qu'une fois adulte et qu'une fois que je serai sorti de mon enfer de l'enfance, je serai heureux.
2: Mais c'est quoi l'enfer de l'enfance pour vous ?
3: C'est une enfance où en fait vous n'êtes pas tombé au bon endroit, enfin si je puis dire. C'est des parents qui ne vous aiment pas, c'est une mère qui ne vous aime pas, qui vous bat. C'est le fait de manquer de nourriture tous les jours, d'affection. C'est une enfance où on est abusé par un oncle. Donc en fait, c'est à peu près tout ce qu'on ne veut pas que nos enfants vivent. Et du coup, c'est vrai que j'ai l'impression souvent d'avoir cumulé un peu tous les malheurs de plusieurs enfants en un.
2: Et malgré cela, vous vous projetez plus loin en vous disant « c'est peut-être une étape à passer, il y a peut-être autre chose quand on est grand
3: ». En fait, je regarde les enfants autour de moi et je me dis « ils sont heureux, ils ont de la chance, ils ont des parents qui les aiment, etc. Et j'en vis personne. Et je me dis juste, une fois que moi je serai adulte, j'aurai ma part de bonheur. Et j'attends, je ne sais pas pourquoi, d'avoir 16 ans. Je me dis, quand tu auras 16 ans, tu partiras et tu t'enfuiras de là. Et c'est vrai que j'ai commencé vraiment ma vie à 16 ans.
2: Vous aviez cette idée de partir à partir de quel âge ? En vous disant 16 ans, c'est étonnant.
3: Ouais, 16 ans, parce que j'ai projeté de faire un autre métier, de partir en apprentissage à 16 ans. Donc c'est pour ça que j'avais basé sur les 16 ans. Et finalement, je suis parti plus tôt, parce qu'un jour, j'ai failli... J'ai vu la mort devant moi, et je me suis enfui de chez mes parents pour vivre. J'ai la sensation qu'on allait me tuer. Enfin, il y a une grande violence ce jour-là et je me suis enfui et du coup j'ai été placé par la justice chez ma grand-mère et du coup je suis sorti de cette enfance à 12 ans finalement au lieu de 16 ans. Et j'avais cette notion que du coup quand j'aurai à partir de 16 ans quand même j'ai commencé à vivre et je projetais en fait mon avenir avec une famille. Je voulais en fait savoir ce que c'était qu'une famille et j'étais persuadé quelque part qu'un jour j'aurai une femme et des enfants. Et je me suis construit grâce à ça. Et en même temps, ma foi m'a aidé puisque quand j'avais 10 ans, j'avais des grands doutes sur beaucoup de choses et j'ai demandé à Dieu de se révéler à moi et c'est ce qu'il a fait. Donc je me suis aussi appuyé sur ça. À 10 ans. J'ai dit à Dieu, si tu existes, je veux que tel jour, telle chose arrive. Et là, et ça s'est produit. Donc du coup, je savais que Dieu existait.
2: C'est un peu magique.
3: Ouais, mais c'est réel, hein, ça paraît fou, hein, que ça s'est passé comme ça. Et du coup, j'étais sûr que Dieu existait. Et je me suis appuyé sur ça. Après, c'est vrai que franchement,
1: J'ai attendu très longtemps. J'ai été chrétien très tôt. Je suis allé dans des églises très tôt, investi très tôt. Mais la rencontre de Dieu comme mes parents, je l'ai eu quand j'ai eu 38 ans. Donc c'est assez récent. Puisque pour moi, Dieu était quelqu'un de lointain, qui pouvait me punir aussi de ce que j'avais fait. Peut-être que je me sentais aussi puni par rapport... Enfin, que mon enfance avait été une punition en avance. Enfin, c'était un petit peu compliqué. Et quand j'ai eu 38 ans, j'ai rencontré Dieu comme un père. Et en fait, c'est ce qui a guéri tout ce qu'il y avait de plus angoissant en moi, puisque enfin, j'avais des parents. Mmh. Et plus je vieillissais, et plus le manque de parents était difficile. Enfant, je me projetais sur la famille que j'allais avoir. Et après, j'ai eu cette famille, j'ai été heureux. Mais plus je vieillissais, plus le fait de ne pas avoir de parents m'angoissait. Je me disais, bah là, si, là t'as un problème, mais si t'avais des parents, t'irais t'asseoir à leur table et tu leur parlerais. Et eux, tout s'arrêterait pour eux, parce que tu serais leur enfant. Et du coup, ils passeraient tout leur temps à te conseiller, à t'écouter. Et plus je vieillissais, plus ça me manquait. Et maintenant, je peux dire que c'est ce que je vis avec Dieu. Il a vraiment comblé le vide immense d'amour parental que j'avais depuis toujours.
2: Mais il y a le Dieu que vous interpellez à 10 ans, et puis il y a celui que vous rencontrez autrement, beaucoup plus tard, à 38 ans. Et entre les deux, comment ça se passe avec ce Dieu ?
1: Ça se passe comme avec tout le monde. Ça se passe qu'en fait, j'ai envie d'être aimé, d'être reconnu par tout le monde. Donc du coup, je fais tout ce qui est le mieux dans ma vie pour être un parfait mari, un parfait père, un parfait chrétien, un parfait dans tout. Mais je ne suis pas moi-même. J'ai l'impression d'être morcelé, en fait. J'ai l'impression que quand je suis un parfait mari, je ne peux pas être un parfait chrétien. Quand je vais à l'église et que j'en sors, si j'aime aller faire du théâtre avec des non-chrétiens, ben je culpabilise. Si j'aime tel chanteur, au lieu d'écouter des chants chrétiens, je culpabilise. Enfin, je suis morcelé en mille morceaux et je ne suis pas unique, en fait. Je ne me suis pas rencontré tant que je n'ai pas rencontré Dieu dans ma vie. Mmh. Je ne savais pas qui j'étais avant de rencontrer Dieu. Je n'étais pas complet. Donc ça se présente que je vais au culte, je vais à l'église, je suis touché par Dieu et en même temps je suis mal à l'aise parce que j'ai l'impression que le bonheur qu'il y a autour de moi dans cette église où je vais maintenant et où je suis quelqu'un d'assez jovial, on va dire, ben je me dis eux ils sont heureux mais c'est pas pour moi, je suis pas quelqu'un d'assez bien, je suis pas... voilà.
2: À chaque fois il manque quelque chose.
1: Il manque la reconnaissance d'un enfant par ses parents. Je crois qu'en fait, chaque enfant grandit grâce à ça. Et moi, je suis père et je vois comment mes enfants sont au jour d'aujourd'hui, malgré les épreuves, parce qu'ils ont une reconnaissance et un amour de leurs parents qui les ont fondés. Et moi, tant que Dieu ne m'a pas reconnu comme son enfant, tant que j'ai pas accepté que Dieu soit mon père et du coup, je devienne son enfant, je me vois comme il me voit maintenant. Donc du coup, forcément, c'est ça qui a changé dans ma vie. Et ce qui fait que j'assume tout ce que je suis et tout ce que je fais, le bon comme le mauvais.
2: Ça veut dire aussi que vous avez vraiment le sentiment que ce qui manque dans l'enfance, on ne le retrouve jamais ?
1: Je pense que ce qui manque dans l'enfance, oui, on ne le retrouve jamais. Il y a un moment, il faut l'accepter, parce que de toute façon, c'est arrivé, on ne peut pas revenir en arrière. Mais moi, je peux témoigner que Dieu comble le vide que chacun de nous peut avoir, enfant maltraité ou enfant aimé, je veux dire. Je pense que l'on est avec un vide en soi qui est plus important quand on n'a pas été aimé enfant, mais que de toute manière, on a été fait comme ça. Il n'y a que Dieu qui peut combler ce vide.
2: On a l'impression là que vous abordez déjà l'arrivée, alors qu'il me semble que vous avez vécu des étapes et que les étapes n'ont pas toujours été évidentes. C'est un long chemin tranquille ou c'est un long chemin tortueux pour arriver enfin à certaines certitudes ?
1: C'est un long chemin tortueux avec une descente bien bas. Je pense qu'en fait, les étapes de la rencontre avec Dieu, c'est aussi fait par des étapes avec des rencontres humaines. Par exemple, ma femme. J'ai rencontré ma femme à 17 ans et je crois qu'en fait, j'attendais vraiment quelqu'un qui m'aime enfin. Et c'est vrai que ma femme a occupé une place très importante dans ma vie puisqu'elle a été la première personne à m'aimer, à me prendre dans ses bras, etc. Donc du coup, c'est vrai que j'ai mis en elle beaucoup de choses. Et j'ai réalisé plus tard, en fait, qu'elle avait pris la première place, peut-être même avant Dieu, dans ma vie. Ensuite, mes enfants. J'ai voulu être papa très jeune, je voulais avoir ma famille, et c'est vrai que mes enfants aussi ont été un moyen aussi d'aimer enfin quelqu'un et d'être aimé, en fait, en retour, et en plus, là, d'une manière, je dirais, assez inconditionnelle, ce qui me rassurait beaucoup. Mais voilà, ça comble pas pour autant ce qu'on attend, vraiment. Ce sont des étapes.

0: que en face de quelqu'un qui serait dans des difficultés graves, vous pensez que votre expérience peut être utile, ou bien vous pensez que chacun vit son propre chemin et personne ne peut entrer dans l'épaisseur de la douleur de l'autre?
1: Alors moi, je reste persuadé d'une chose, et dès le début de mon épreuve, c'est ce que j'ai prié au Seigneur, c'est que mon épreuve sert à quelque chose. Mmh. Et je suis persuadé que ce que j'ai vécu sert aux autres. Autrement, ça n'a aucun sens. Et moi, je suis un de ces instruments sans aucun problème, il le sait, ma vie lui appartient. Je ne peux pas tout témoigner, mais en l'occurrence, ce que j'ai vécu, il est évident que ça servira à d'autres et que ça sert à d'autres. Et que j'étais là pour ça, comme d'autres ont témoigné et m'ont touché. Autrement, notre passage sur Terre, il ne sert à rien si on est là pour notre petit bonheur, notre petite maison, notre petite famille. Ça, je l'ai eu et ça ne m'a rien... Moi, ce que je veux, c'est être un instrument du Seigneur. Et j'espère justement, et c'est pour ça que j'ai accepté aussi de passer comme ça à la radio et de livrer une partie de ma vie, c'est que je suis persuadé que ça peut toucher quelqu'un, et je souhaite profondément que le Seigneur m'utilise envers qui il veut et quand il veut.
0: Alors, je me souviens aussi d'une phrase que vous avez prononcée et que je trouve très belle. On va peut-être terminer avec cela. Je ne sais pas si c'est une citation que vous avez trouvée quelque part, mais elle est tellement belle.
1: C'est une sœur de l'église dans les difficultés conjugales que j'avais qui m'avait envoyé ce message, et du coup, je l'avais mis. Alors, c'est une phrase de je ne sais plus qui. C'est un auteur qui a écrit ça. C'était donc l'introduction de mon baptême. C'était « Abattez mes branches et sciez-moi en morceaux. Les oiseaux continueront à chanter dans mes racines. » Et ça, c'est toute ma vie, ça. Exactement.
0: Merci beaucoup, Ghislain.
1: Merci.
2: Abusé par un oncle, battu par sa mère, privé de nourriture, tous les ingrédients étaient là pour ôter tout avenir à Ghislain Didier. Notre invité aurait pu cultiver sa révolte et sa haine. Mais l'enfant qu'il était avait gardé, je cite, « l'espoir d'être heureux une fois adulte ». Et Dieu l'a entendu, relevé et a pansé ses blessures. C'est avec ce message d'espérance que je vous laisse, en attendant de vous retrouver sur parole.fm et sur les réseaux sociaux. Toute l'équipe de Radio Réveil qui a préparé cette émission se joint à moi pour vous remercier de votre fidélité. À tout bientôt, bye bye.
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1: Ma première année, un livre de Montserrat Adel. Tu verras, ça passe trop vite. Si vous attendez un enfant, il y a de fortes chances pour qu'à peu près tous les parents vous aient déjà dit cette phrase. Il est vrai que l'arrivée d'un enfant est un grand chamboulement et que les premiers mois, voire les premières années de bébé, risquent de passer à vitesse grand V entre petites victoires et premières fois qui arrivent à l'improviste. Alors, quoi de mieux pour oublier le moins possible, un livre souvenir que vous allez compléter au fur et à mesure que le temps passe. Cet album illustré de jolis dessins a donc pour but de rassembler les détails des beaux moments vécus depuis l'annonce d'une future naissance jusqu'au premier anniversaire. Vous y trouverez de la place pour présenter toute la famille avec des photos et la possibilité de raconter quelques anecdotes autour de l'arrivée tant attendue, de noter comment la grossesse a été vécue, le choix du prénom et bien entendu la naissance. De la place est prévue pour y laisser une empreinte de pieds et de mains, de se souvenir qui ont été les premiers visiteurs, le premier bain, les contrôles médicaux, les premiers repas, les premières dents. Bref, ce livre se veut être une jolie mémoire de toutes ces premières fois qui nous émeuvent tant et que nous tenons à garder en mémoire. Voilà un cadeau incontournable pour la naissance d'un enfant qui rassemble tous les souvenirs de la première année de vie. Ma première année est donc un livre écrit par Montserrat Adelet et il est paru aux éditions Safélis en 2026. Un livre pour vous faire du bien.
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2: 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Vincent Stöcklin.
3: L'extrême droite allemande a revendiqué une victoire électorale historique ce dimanche en Sachsen-Anhalt et infligé un camouflet au chancelier conservateur Friedrich Merz, même si elle semble rater la majorité absolue de peu selon les résultats préliminaires. L'alternative pour l'Allemagne, l'AfD, la formation anti-migrant russophile et pro-Trump, est devenue aux législatives de 2025 le premier parti d'opposition du pays, avec un score de près de 44% en Sachsen-Anhalt et un de ses bastions de l'ex-Allemagne de l'Est. Elle devance très largement les conservateurs de la CDU, crédités de 17,5% selon ses résultats préliminaires. La droite radicale obtiendrait 39 sièges à 3 élus de la majorité absolue au Parlement régional, ouvrant la voie à une période de tractation. L'Iran menace d'intensifier sa riposte aux attaques américaines. L'Iran s'apprête à déclarer une zone interdite près du détroit d'Ormuz, cette voie maritime stratégique verrouillée par Téhéran depuis le début de la guerre avec les États-Unis. Selon une déclaration du secrétaire du Conseil suprême de sécurité nationale iranien, tout navire entrant dans cette nouvelle zone sera placé sur une liste de sanctions. L'Iran, comme les États-Unis, n'ont cessé d'échanger des menaces durant ces mois de conflit, souvent par réseaux sociaux interposés. Les émissaires envoyés par Donald Trump à Moscou hier, puis à Kiev ce dimanche, ont présenté de nouvelles propositions plus efficaces visant à mettre fin à la guerre avec la Russie, selon la présidence ukrainienne. Une nouvelle réunion à trois entre le président ukrainien et les émissaires américains est toujours en cours. Volodymyr Zelensky avait mené plutôt de premiers pourparlers avec Steve Witkoff et Jared Kushner, à l'issue desquels le président ukrainien n'avait pas semblé optimiste. Il avait notamment dit craindre de voir la guerre se poursuivre cet hiver, faute de volonté de son homologue russe Vladimir Poutine de négocier directement avec lui. La fondation Beloved d'aide aux victimes du tragique incendie du Nouvel An à Grand Montana en Valais a reçu jusqu'à maintenant une septantaine de demandes. C'est ce que déclare son directeur Christian Cardon dans Le Matin dimanche. Certaines ont été validées, d'autres sont en cours, ajoute-t-il. Plusieurs dizaines de milliers de francs ont déjà été versés selon lui. La fondation Beloved a été créée le 27 mars à l'initiative de l'État du Valais pour les victimes de l'incendie du bar Le Constellation à Grand Montana qui a fait 41 morts et 115 blessés. Elle est dotée de dons ou de promesses de dons de 24 millions de francs provenant des cantons du Valais et de Vaud, de la commune de Grand Montana ainsi que de donateurs privés. Des nuages arriveront ces prochaines heures depuis l'ouest. Ils produiront localement des averses orageuses. Seulement en partie ensoleillé, chaud et très lourd demain, avec le matin encore des averses en Valais, dans les Préalpes et en Ajoie. Le temps orageux se poursuivra l'après-midi dans les Alpes et en Suisse alémanique. 18 à 20 degrés en pleine cette nuit, 29 à 33 l'après-midi. L'instabilité se développera mardi dès le milieu de l'après-midi avec des orages localement violents possibles en toute région.
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1: La Bible aux mille visages. Éric Denimal, bonjour.
2: Bonjour.
1: Vous n'avez pas la prétention, vous, l'auteur de la Bible pour les nuls, d'arriver à en faire le tour en quelques émissions.
2: Non.
1: Je n'ai pas non plus la prétention de vous proposer de le faire, puisque ce livre recouvre, rappelez-nous combien de milliers d'années d'histoire.
2: Oh là là, je pense qu'on peut dire à peu près 1500-2000 ans d'histoire, au moins.
1: 1500-2000 ans d'histoire, avec cette projection sur...
2: Avec la projection sur l'avenir.
1: Également.
2: Et puis l'écriture qui se poursuit, et le contenu biblique reste important, et puis comme il se vit aujourd'hui au travers de millions de personnes, l'histoire continue, quoi.
1: Elle ne s'arrête jamais.
2: Pas.
1: Alors il y a une partie de l'histoire que vous avez voulu... ou du moins votre éditeur a voulu rajouter dans la première édition de la Bible pour les nuls, puisqu'une nouvelle édition aujourd'hui, la Bible illustrée, est sortie, c'est le côté de l'archéologie.
2: Oui.
1: Alors qu'est-ce qu'on va retrouver dans cette Bible qui sort là, en ce moment ?
2: Alors, d'abord, il faut dire que dans la première version, qui continue à être présentée, hein, on ne la met pas à la poubelle, la première version, il y avait déjà des chapitres ou des informations qui concernaient l'archéologie, parce que, naturellement, quand on raconte l'histoire de la Bible, on parle de l'archéologie, que ce soit la découverte des manuscrits de la Mer Morte, par exemple, qui est une découverte essentielle, ou bien la façon dont, tout au long de l'histoire, les parchemins sont restés, les manuscrits, les codex et autres, et puis aussi toutes sortes de situations. Naturellement, quand on raconte l'histoire d'un peuple, on raconte aussi l'histoire de son archéologie. Mais il fallait peut-être s'arrêter un peu sur quelques détails, et sur, d'une part sur quelques détails, mais en même temps sur l'aspect archéologie biblique dans son ensemble. Et ce pour plusieurs raisons. La première, c'est que ces derniers temps, on a fait des découvertes, puisque l'archéologie continue, on a fait des découvertes plus ou moins importantes, plus ou moins retentissantes, plus ou moins médiatisées, avec notamment la découverte d'une espèce de tombeau qui, d'après les inscriptions dessus, était sans doute le tombeau de Jacques, frère de Jésus, et à la limite, premier responsable de la communauté chrétienne de Jérusalem. Alors, on a beaucoup parlé de cette découverte-là, il y a quelques mois de cela, et puis il y a eu expertise, contre-expertise, comme toujours, hein, dans ce cas, et il y a des gens qui disent, c'est sûr, c'est le tombeau de Jacques, et d'autres disent, ce n'est pas vrai, ce n'est pas possible, et ce, pour telle ou telle raison, enfin bref, des analyses d'experts. Et il est vrai qu'à la fois, il y a une actualité biblique, une actualité au niveau de l'archéologie biblique, parce qu'on fait toujours des découvertes. On n'en parle pas nécessairement énormément, mais on fait ces découvertes. Et puis, il y a aussi ce que l'on peut appeler des faussaires en archéologie, c'est-à-dire qu'il y a des gens qui veulent absolument faire passer une idée ou dans un sens ou dans un autre, à la fois pour soutenir le texte biblique ou pour le démolir. Quand je m'étais arrêté pour un autre livre sur qui concerne les grandes énigmes de la Bible, sur par exemple l'arche de Noé, il est clair que concernant cette arche de Noé et ses vestiges que l'on aurait retrouvés sur le mont Arara, eh bien il y a des personnes qui disent c'est sûr, ce que l'on a vu c'est vraiment l'arche de Noé, et d'autres qui ont foncièrement dit mais ce n'est pas possible. Et en fait, il y a, on le sait, des chercheurs qui ont cherché à nuire complètement à l'information et, concernant l'Arche de Noé. Et par exemple, certains chercheurs, sur leur lit de mort, ont dit « mais on a dit que c'était pas vrai » et finalement, la question reste posée. On n'avait pas envie que ce soit vrai pour des raisons d'athéisme premier. Donc voilà, l'archéologie, c'est aussi ce combat-là, quoi. Ce n'est pas aussi évident que cela. Et puis, j'ai découvert que en traitant un peu le sujet, j'ai découvert que finalement l'archéologie biblique était une science relativement récente, dans le sens où on commence à parler d'archéologie biblique à la fin du 19e siècle. Les spécialistes de l'archéologie aujourd'hui même disent c'est un non-sens de parler d'archéologie biblique. Il y a une archéologie qui peut éventuellement soutenir toute une histoire racontée dans la Bible, mais l'archéologie biblique, c'est un non-sens. On dit archéologie, point. Et en fait, l'archéologie biblique, en tant que telle, ça nous vient d'Angleterre, cette idée-là. Elle nous vient d'Angleterre, et elle nous vient de la reine Victoria. Aussi étonnamment que ça puisse paraître, ça nous vient de la reine Victoria qui était elle une femme croyante, peut-être un peu sévère dans sa foi, hein, on imagine un petit peu le côté victorien justement,
1: austère.
2: Et c'était à la fin du 19e siècle l'époque de la remise en question de tout ce que l'on avait acquis dans tous les domaines, mais surtout au niveau biblique, au niveau de la foi. C'était pas simplement de l'anticléricalisme, c'était la volonté de montrer que la science était nettement supérieure à tout ce qui est foi, superstition, etc. Et donc il y avait des attaques énormes à l'égard de la Bible, et la reine Victoria a dit mais on va arrêter ces intellectuels ou ces pseudo-intellectuels qui veulent démolir le texte biblique, il nous faut des preuves. Et c'est elle qui a commencé à financer des expéditions en disant, vous allez les voir là-bas et vous allez nous retrouver des traces de tout ce qui est raconté, parce qu'on nous dit que peut-être David, Salomon, etc., tous ces gens-là n'ont pas existé, ou en tout cas pas de cette façon-là. Comment est-ce qu'on peut prouver ça? Il nous faut trouver autre chose que simplement les textes. Si on pouvait retrouver des vestiges, des statues, des stèles, etc., etc. Et c'est elle qui a commencé à lancer cette contre-offensive, en quelque sorte. Et c'est comme ça qu'on a commencé à parler de l'archéologie biblique. J'ai trouvé que c'était quand même assez intéressant de rappeler ça, cette volonté, parce que pendant tout un temps, finalement, on n'avait pas besoin de preuves. La vérité s'imposait d'elle-même, ou en tout cas on ne se posait pas de questions. Il faut dire que peut-être l'Église était là, pesante, omniprésente, et peut-être un peu aliénante, mais il n'empêche que jusqu'alors on n'avait pas besoin. Bon, il y avait des choses, hein, mais on ne s'y arrêtait pas. Et les fouilles ont commencé très sérieusement à partir de la fin du 19e siècle. Voilà, ça c'est l'histoire un peu de l'archéologie biblique.
1: Avec des découvertes extraordinaires.
2: Alors, avec des découvertes, effectivement, des stèles. Et effectivement, on a retrouvé des choses hallucinantes qui étaient complètement oubliées, que personne ne faisait attention, qui étaient ensablées, qui étaient sans oublier, naturellement, des vestiges qui ont été pillés. Pas simplement, on parle souvent des pyramides, etc., mais tous les vestiges archéologiques ont été pillés, ne serait-ce que pour reconstruire des villes, ne serait-ce que pour reconstruire des maisons. On allait piquer les pierres d'un ancien temple, d'une ruine quelconque, sans se soucier des inscriptions qu'il pouvait avoir à tel endroit ou tel autre. Donc, voilà, toutes les villes sont construites avec des pierres des villes précédentes, dans n'importe quel ordre possible, et donc naturellement, après, le travail archéologique est difficile. Mais ce qui est extraordinaire, c'est que globalement, et je ne pouvais pas naturellement m'arrêter sur chacune des situations, mais globalement, les découvertes archéologiques n'ont fait que soutenir les histoires qui étaient racontées dans l'Ancien Testament. Et dans le chapitre que je consacre, un petit chapitre que je consacre à l'archéologie biblique, il faudrait qu'un expert puisse faire un bouquin complet là-dessus, parce que c'est ça peut être passionnant comme histoire. Il y a naturellement les manuscrits de la Mer Morte, mais il y a des choses comme le canal d'Ézéchias, qui est une histoire assez extraordinaire, parce que c'est raconté dans le deuxième livre des Chroniques, à l'époque des rois, et Ézéchias, qui était un roi, avait fait creuser, d'après le texte, il avait fait creuser un canal pour permettre que l'eau arrive à Jérusalem, mais un canal secret, en quelque sorte, parce que si la ville était assiégée, il fallait que l'eau puisse arriver sans que les assiégeants sachent qu'on avait toujours de l'eau. Et on a retrouvé ce canal-là. Le texte biblique racontait cette histoire, mais on n'avait jamais retrouvé ce canal. Et ce canal a été retrouvé en partant des indications qui étaient données. Et c'est quand même assez intéressant de savoir que, bon, ben voilà, ça a été retrouvé. Et puis, il y a d'autres histoires qui ont été retrouvées, comme des traces des villes de Sodome et Gomorre, comme toutes sortes de choses. Et il me semble que c'est assez intéressant de comparer parfois aussi des textes anciens d'autres civilisations parallèles à celles du Nouveau Testament, de l'Ancien Testament, et puis de montrer que la même histoire, la même bataille, par exemple, racontée d'un côté ou de l'autre selon qu'on était vainqueur ou vaincu, est racontée complètement autrement. Et ben ça, l'archéologie nous permet de retrouver ces histoires-là. Et je donne un exemple sur une bataille comme ça qui est raconté du côté des vainqueurs et du côté des vaincus. C'est très intéressant parce qu'on se rend compte quand même que si la Bible est un livre qui raconte une histoire vraie, l'histoire de Dieu, elle raconte parfois aussi à l'avantage de certains personnages. Donc c'est intéressant de découvrir ça.
1: Bah écoutez, elle raconte l'histoire des hommes aussi, hein, même si c'est en relation avec un Dieu créateur. Alors je rappelle à nos auditeurs que je vous ai demandé de nous présenter la Bible qui vient de sortir. Il s'agit de la Bible illustrée pour les nuls. Petit côté pratique, la couverture qui a pour titre cette série bien connue en jaune et noir.
2: C'est une jaquette.
1: C'est
2: hein,
1: une c'est jaquette une... qui peut s'enlever.
2: Oui, c'est vrai.
1: Donc, on peut retrouver là un livre donc, avec tout simplement sur un fond noir écrit la Bible illustrée. Mm-hmm. Simplement. Je vous remercie, Eric Denimal. Nous nous retrouvons la semaine prochaine pour parler de ces autres ajouts de cette nouvelle version de la Bible pour les nuls. Nous parlerons des personnages du Nouveau Testament. C'était la Bible aux mille visages.
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3: La plus belle des choses dans la vie est de rencontrer quelqu'un qui connaît vos faiblesses, vos fautes et les failles de votre vie et qui pense quand même que vous êtes malgré tout étonnant. En effet, parfois on a l'impression qu'on ne vaut rien. Et c'est agréable de rencontrer des gens qui vous connaissent très bien, qui ne se font pas des illusions à votre sujet, mais qui reconnaissent que vous avez quand même quelque chose de beau, quelque chose de positif, une étincelle quelque part. Un auteur que j'ai lu avec plaisir disait que Jésus-Christ voyait dans chaque être humain les plus déchus un lumignon qui fumait encore. En d'autres mots, quelque chose à partir de laquelle il pouvait bâtir une relation plus profonde. Il y a chez chaque être humain quelque chose de grand, de beau, quelque chose capable de nous étonner.
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2: La Bible en 1001 briques, un livre de Brendan Powell Smith. La Bible a été déclinée de 1001 manières, mais il n'existait pas encore une Bible illustrée grâce à des figurines Lego. Face à ce manque, et fan des petites briques colorées, l'auteur a consacré 10 années à travailler sur ce projet d'illustration de la Bible à partir de Lego, et ce, pour une unique raison, le monde doit connaître les écrits bibliques. Son objectif a donc été de présenter la Bible sous un angle nouveau et ludique, sans pour autant trahir le contenu. Par conséquent, tous les textes de cet album sont de vrais versets bibliques. Les chapitres et références ont été supprimés pour des raisons esthétiques, mais ils apparaissent en bas de page et sont consultables sur le site du livre. Ce travail de reconstitution, de mise en scène et de photographie est colossal. Plus de 2000 illustrations sont donc rassemblées dans les albums, en 2 tomes, de l'Ancien et du Nouveau Testament. Et l'histoire biblique se découvre comme une bande dessinée Lego. Brendan Powell Smith a accompli un exploit, tant par sa minutie que dans son souci de reproduire avec fidélité les écrits bibliques. De la création du monde au jardin d'Éden, en passant par l'arche de Noé, la tour de Babel, l'Exode, la vie du roi David, l'histoire de Jésus, les écrits de Paul, ces ouvrages reprennent toute la Bible. L'occasion rêvée de découvrir de façon ludique et souvent humoristique ces écrits parfois méconnus. Un travail exhaustif
3: engage celui de la force, celui du contrôle, celui du rapport de puissance. Un monde
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2: Bonjour à tous, j'espère que vous allez bien, que vous avez passé une super semaine. Alors moi j'ai passé une bonne semaine, j'ai fait beaucoup de pâtisseries, beaucoup de gâteaux et à chaque fois les gens ils me demandent ma recette. Mais moi je déteste donner mes recettes, je donne jamais mes recettes. Mais j'ai une nièce qui a 7 ans et à chaque fois que j'essaye un nouveau gâteau, j'écris ça dans un petit cahier. Et bon, c'est un peu glauque, mais j'espère que quand je partirai, quelqu'un lui donnera ce cahier avec toutes mes recettes et tous les secrets de mes réalisations de gâteaux. Parce que j'aimerais bien qu'elle puisse faire elle-même les gâteaux qui vont lui rappeler tous les moments qu'on a passés ensemble. Et aujourd'hui, on va parler de transmission avec Élise. Comment vas-tu, Élise ?
3: Je vais bien. Moi, j'ai pas fait de pâtisserie, mais j'aurais bien mangé tes pâtisseries.
2: La semaine prochaine, je vous arrange ça.
3: Ça.
2: Et on va voir ça également avec le pasteur Jethro Camille. Comment vas-tu ?
4: Bonjour, mais je ne sais pas pourquoi j'ai faim d'un seul coup.
3: vous le savez peut-être pas, mais Nafi, c'est une super pâtissière. Les gâteaux de Nafi, on s'en passe plus après.
2: On fait, en tout cas, on fait. Et parlons transmission. Et j'aimerais bien que quelqu'un me lise 1 roi 5, versets 15 à 19, s'il vous plaît.
3: Hiram, le roi de la ville de Tyr, a toujours été un ami de David. Il apprend que Salomon a été consacré comme roi à la place de son père David. Alors il envoie des délégués pour le saluer. À son tour, Salomon envoie ce message à Hiram. « Tu le sais, les ennemis de David, mon père, l'ont attaqué sans arrêt. C'est pourquoi il n'a pas pu construire une maison pour le Seigneur son Dieu. » Mais le Seigneur lui a finalement donné la victoire sur eux. Mais et maintenant, le Seigneur mon Dieu m'a donné la paix sur toutes les frontières. Il n'y a plus d'ennemis ni de malheurs qui me menacent. Alors, j'ai l'intention de construire une maison pour le Seigneur mon Dieu. En effet, le Seigneur a dit à David mon père, « Je mettrai ton fils à ta place sur le siège royal. C'est lui qui construira une maison pour moi. »
2: Merci. Alors, est-ce que quelqu'un peut m'expliquer qui est David ? Qui est le roi David ?
4: Ben c'est, à l'origine, c'est un petit berger, fils d'un certain Isaïe, qui va être choisi, on ne sait pas trop le pourquoi et le comment, mais par la suite, on comprendra, par Dieu, pour devenir le roi d'Israël. Le roi d'Israël, parce qu'à une époque, Israël n'avait pas de roi. Ils avaient des prophètes, ils avaient des guides spirituels, ils avaient Dieu. Et à un moment donné, ils voulaient faire comme tous les peuples aux alentours, ils voulaient un roi. Et donc Dieu leur a donné un premier roi, Saül, qui n'a pas fait l'affaire. Et Saül va être remplacé par ce David qui va être un grand roi.
2: Ça m'impressionne de savoir comment Dieu fait arriver les personnages dans la Bible. On aurait toujours pensé à croire que c'était les rois les plus importants, mais Jésus lui-même est arrivé dans une étable. Le roi David, c'était un berger. C'est quand même très impressionnant hein, de voir d'où ils viennent. Et qu'a accompli le roi David ?
3: En fait, David, il arrive à un moment où c'est le bazar. Clairement, le pays d'Israël, il est attaqué de partout. Il y a plein de problèmes, même dans sa propre famille, de gens qui veulent prendre le pouvoir. C'est pas la paix, quoi. Et donc, pendant tout le temps où il va être roi, malheureusement, bah, David, il va quasiment tout le temps être en guerre pour pacifier le pays. Il va passer son temps à être en guerre, à droite, à gauche, etc. Le but, c'est qu'après lui, ce soit plus calme.
2: D'accord. Mais est-ce qu'on pourrait dire que le roi David est un exemple ?
4: Le roi David a rempli une mission qui consistait à pacifier le pays. Ça a été un roi guerrier. Il a fait son boulot avec pas mal d'efficacité. En ce sens-là, il a été un exemple. Maintenant, en lui-même, non. Parce que le roi David, c'est quelqu'un qui s'est aussi planté, notamment en convoitant la femme d'un de ses généraux, qu'il a fait discrètement assassiner pour lui piquer sa femme. Enfin, je fais la version courte, quoi, un peu synthétique. Mais c'est pas quelqu'un qui a été exemplaire de tout point de vue. Par contre, c'est quelqu'un qui était capable de reconnaître ses erreurs et d'avouer qu'il était pécheur, qu'il valait pas mieux que qui que ce soit, qu'il était imparfait, en tout cas comme tout le monde, et demander pardon à Dieu, et puis demander aussi de partir, de remettre les compteurs à zéro et de repartir de bon pied, quoi.
2: C'est une grande sagesse, tout ça. Mais du coup, il a eu des enfants. Tout à l'heure, j'ai entendu qu'il avait eu des enfants. Combien
5: plein.
2: D'enfants
5: oh, je sais plus exactement. Ah, mais...
4: Il en a eu plein, c'est-à-dire avec plein de femmes différentes.
5: Voilà, le monsieur a eu déjà plusieurs femmes. Qu'il n'est jamais. C'est intéressant parce que dans la Bible, chaque fois qu'un monsieur a plusieurs femmes, ça ne se passe pas très bien. Et là, malheureusement, il va y avoir des rivalités entre ses enfants. Et il y en a un seul qui va devenir roi, Salomon. Voilà. Et d'ailleurs, c'est intéressant parce que c'est celui qu'il a eu avec cette femme qui l'a piqué. Alors, tu pourrais dire, bah, attends, ses origines, c'est pas extraordinaire. En plus, Dieu, il a bien fait comprendre à David que ce qu'il avait fait, c'était n'importe quoi. Mais ça te montre aussi que Dieu, il s'arrête pas à d'où tu viens. C'est quoi, c'est qui tes ancêtres? Est-ce qu'ils sont assez bien ou pas? Dieu, tes ancêtres, c'est pas son problème. Il te regarde toi et qu'est-ce qu'il y a dans ton cœur. Et ça, c'est intéressant.
2: C'est le vrai pardon.
5: Bah, c'est, puisqu'on parle transmission, des fois, la transmission, c'est bien, et puis des fois, c'est pas cool. Je sais pas, moi, il y a des fois des dettes qui peuvent être transmises dans des familles, ou des mauvaises réputations. Elle, c'est la fille d'eux. Lui, c'est le fils d'eux. Ça peut être lourd à porter aussi. Et je trouve ça bien que Dieu dise ton passé, où tu es pour rien, ce que tes ancêtres ont fait, moi, je te le compte pas sur toi. Et ça,
2: c'est une belle chose.
5: Ça peut être un poids enlevé sur l'épaule de certaines personnes qui portent le poids familial dur. Hein.
2: D'accord.
4: Ah bah surtout qu'à cette époque-là, il y avait ce qu'on appelait le droit d'aînesse. Et donc la transmission se faisait dans la modalité suivante. T'es né en premier, c'est toi qui t'es un garçon, t'es né en premier, c'est toi qui récupères tout le patrimoine du papa. Les autres vont dépendre de toi.
2: Il n'y a pas d'autres personnages dans la Bible où il y a eu un problème de droit d'aînesse?
4: Il y en a un comme ça qui s'est fait, qui montre d'ailleurs que c'est pas parce que t'es né le premier que t'es forcément le plus sage et le plus compétent et le mieux à même de gérer. Il s'appelait Ésaü et il avait faim, un jour il revient de la chasse, il avait la dalle et son frère lui dit « Écoute, cède-moi ton droit d'aînesse, je te file mes lentilles parce qu'il convoitait les lentilles du frère. » Et finalement, il va céder son héritage contre un vulgaire plat de lentilles qui va être avalé en 30 secondes et puis digéré en 2 heures. Ça montre que les règles de transmission et les valeurs de transmission selon les êtres humains, c'est pas forcément les mêmes règles que celles que Dieu va mettre en place, et heureusement, parce que lui, il va vraiment chercher à exploiter le maximum de potentiel de tout ce qu'il y a en nous.
2: Est-ce que David a transmis à son fils Salomon, parce que si j'ai bien écouté ce que Élise a dit tout à l'heure, il a pris la succession, son fils, il a été roi après. Est-ce que David lui a transmis son savoir, ou est-ce qu'il lui a donné seulement la richesse et il lui a dit débrouille-toi? Est-ce qu'il lui a transmis sa partie religieuse en lui disant tu feras ça comme ci ou comme ça? Ou est-ce qu'il s'est dit moi je vais faire ça et toi bah, tu feras le reste? Comment ça s'est passé?
4: Ben, il y a un premier aspect qu'il a transmis, c'est qu'il a transmis un pays pacifié. Donc ça, c'est déjà énorme de transmettre quand même quelque chose qui ne soit pas le bazar, qui ne soit pas un amoncellement de dettes, de galères, d'ennemis, etc. Il a fait ce gros travail-là. Et puis, je vais juste citer le psaume 51, versets 12 et 13, simplement, 12 à 14. Une fois qu'il s'est fait griller par le prophète Nathan pour son histoire d'adultère et de meurtre, là, il se repent sincèrement et il dit « Ô Dieu, crée en moi un cœur pur, mais en moi un esprit nouveau vraiment attaché à toi. Ne me chasse pas loin de toi, ne m'enlève pas ton esprit saint. Rends-moi la joie d'être sauvé, soutiens-moi par ton esprit généreux. » Et je pense que cet état d'esprit-là, dans une certaine mesure, il le transmet à Salomon, pour autant que ça puisse se transmettre. Mais en tout cas, c'est au moins un exemple pour Salomon. Parce que quand Dieu va demander à Salomon ce qu'il veut, au lieu de demander le pognon, les femmes, le pouvoir, il va demander l'esprit, pour pouvoir être le plus sage et le mieux possible gérer, faire du bien autour de lui, à tout le peuple qui devait gouverner. Donc de ce point de vue-là, il y a une belle transmission.
5: Moi, ce que j'aime bien, c'est, là, on a vu un petit peu dans le texte qu'on a lu, il y avait un point important pour David, il voulait construire un temple pour Dieu. Et Dieu lui a dit « Non, c'est pas toi. Tu peux pas, t'as les mains pleines de sang, t'es tout le temps en train de faire la guerre, ce projet, c'est pas le tien. »
2: Alors, petite question, est-ce qu'à l'époque, tout le monde pouvait construire un temple ?
5: Alors, les gens pouvaient avoir un petit autel chez eux, mais là, en fait, ce que David voulait, c'était vraiment dire « Moi, j'habite dans un très beau palais, il n'y a pas d'endroit vraiment pour que les gens puissent tous ensemble se réunir, aller adorer Dieu. Il y avait une tente, mais voilà, c'est une tente. Il voulait vraiment honorer Dieu. » Et Dieu lui dit « Non, c'est dur à entendre. » T'as un projet qui est beau, et en plus Dieu lui dit, c'est un beau projet, mais c'est pas pour toi, ce sera ton fils. Et ce que David va faire, il va faire, ok, donc je vais redoubler d'efforts pour que le pays soit pacifié, et je vais commencer à préparer, je vais demander aux gens de commencer à tailler des pierres pour que quand mon fils arrive, quand il veut lancer le projet, ce soit le plus facile possible pour lui. Et ça, je trouve que c'est une belle transmission aussi d'accepter qu'il y a des choses qu'on ne pourra peut-être pas faire nous, mais de mettre en place pour que nos enfants puissent le faire. Par exemple, ben, tu as des gens qui ont immigré, qui ont quitté des pays dans des situations très difficiles. Et on ne va pas se le cacher, quand ils arrivent dans certains pays, leur situation est précaire. Malheureusement, ils ne sont pas assez bien accueillis et ils se démènent toute leur vie pour que leurs enfants, eux, aient un meilleur avenir. Alors, ce serait bien que les pays fassent mieux pour que ces gens-là n'aient pas à travailler comme ça et à souffrir, mais je trouve ça très beau, des parents qui se disent « je vais faire en sorte
2: bien sûr.
5: Que mes enfants aient une plus belle vie que moi ».
2: Et pourquoi Dieu ne laisse pas David faire ce qu'il veut de sa succession? Pourquoi c'est pas David qui dit bah, « moi j'ai envie que ce soit toi » et pourquoi c'est Dieu, enfin c'est Dieu qui décide de tout, mais pourquoi il a dit à David « tu le feras pas »
4: Je crois que c'est important de laisser les bonnes personnes au bon poste. Si par exemple moi vous me mettez, je sais pas moi, ministre des Finances en France, on va à la banqueroute assez vite. J'arrive à gérer mes comptes à la maison, mais c'est limite quoi, c'est bien, mais ça pourrait être vachement mieux. Par contre, je sais pas, au ministère de la guitare, par exemple, là, je me débrouillerais bien. Or, peut-être que Salomon était la personne la mieux placée pour fédérer, pour récolter les fonds, pour gérer les travaux, pour superviser, mettre une bonne ambiance. En fait, chacun a sa place, chacun a son rôle, chacun a son utilité, et d'un. Et puis, et de deux, il y a un temps pour tout. Nous, on voit au bout de notre nez, on ne voit pas plus loin que le bout de notre nez, mais Dieu, il voit plus loin. Et parfois, il y a ce qu'on appelle des temps adéquats, des temps propices, le bon moment, quoi, pour faire les choses. Donc, de ce point de vue-là, c'est bien de faire confiance en Dieu parce qu'il voit plus loin que nous. Il a de plus grosses jumelles, il a un plus gros cerveau. Et je crois que de ce point de vue-là, il a bien fait, vu le succès que le temple de Salomon, le plus beau qui ait jamais été construit, est devenu.
2: Et est-ce que Dieu a prédisposé Salomon pour pouvoir faire ce qu'il souhaite? Ou est-ce que Salomon a juste reçu la transmission de ses parents? Ou est-ce que Dieu lui a donné des dons et des appétences pour que lui puisse mener à bien ce projet?
5: Alors ça, c'est une grande question presque philosophique.
2: D'accord.
5: La Bible te dit que Dieu est capable de voir ce qu'il y a déjà en toi, que tu as eu par la naissance, par les gènes, aussi par la façon dont tu as grandi, ce que tes parents t'ont appris, là où ils ont attisé ton intérêt, mais que Dieu est aussi capable de te donner des dons supplémentaires, de te donner des capacités que tu ne pensais même pas pouvoir avoir pour des projets particuliers. Ça, il le dit beaucoup dans le Nouveau Testament, avec, on appelle ça les dons spirituels, avec des gens, par exemple, qui ont commencé à parler des langues qu'ils ne parlaient pas. Là, clairement, je veux bien qu'il y ait aujourd'hui des applications pour apprendre vite une langue, mais enfin, comme ça, à la seconde, aucune application me donne ça. Hein. Donc là, il n'y a pas de doute que c'est Dieu qui agit. Pour ce qui est de Salomon, je pense que c'est les deux. C'est Dieu qui voit quelque chose en Salomon. Parmi tous les fils de David,
2: oui,
5: il voit que Salomon, c'est celui qui a le cœur prédisposé à faire les choses bien, à être juste. Salomon sera le roi le plus juste, il est reconnu pour ça. Un roi pacifique, un roi qui sait parler avec les pays autour pour faire des bonnes transactions. Donc il voit ça. Et après, il y a cet événement où Dieu lui dit, je te donne une bénédiction, choisis. Tout ce que tu veux, tu peux avoir une bénédiction. Et comme disait Jéthro, Salomon, il a l'intelligence de dire, je veux la sagesse. Je veux pas de l'argent, je veux pas des femmes, je veux pas du pouvoir, je veux de la sagesse. Donc tu vois, c'est double. Dieu fait pas les choses à notre place et il nous laisse pas les faire tout seul. On fait un partenariat avec Dieu. Et c'est ça qui est beau.
2: Et pour conclure, je te remercie. Jéthro, si je devais transmettre quelque chose à quelqu'un, comment devrais-je m'y prendre?
4: Je peux parler que pour moi-même. Avec mes gamins, y a une chose que je veux que mes gamins retiennent de ce que je leur ai montré, c'est que j'apprends. J'ai pas toujours été un super papa, j'ai fait des erreurs éducatives.
2: Comme tout le monde.
4: Je leur dis toujours, ben, là j'ai fait ça à une époque, ben, je me suis planté, j'aurais pas dû. Je croyais que c'était bien, mais c'était pas bien. Là maintenant j'en suis là, mais peut-être que demain je serai ailleurs. Et pour ma part, bien sûr il y a le patrimoine, c'est important aussi le patrimoine, je veux pas leur laisser des dettes. Je veux leur laisser un mois ou deux biens immobiliers à vendre pour pouvoir avoir un petit capital pour partir dans la vie. Mais surtout je veux qu'ils retiennent ça de moi, c'est-à-dire juste ce que je suis. Tout simplement, est-ce que Dieu a été pour moi? C'est-à-dire que je n'ai jamais été un père parfait. Mais j'ai progressé et je continue à progresser. Je progressais jusqu'à ma mort. Et Dieu m'a aidé à me remettre en question et à progresser. Et si j'arrive à transmettre ça à mes gamins, et s'ils retiennent cela, je crois qu'ils auront de quoi être heureux et de quoi continuer eux-mêmes à progresser toute leur vie.
2: Je trouve ça génial. Peut-être devrions-nous terminer nos prières et quand on demande quelque chose à Dieu, de lui demander la sagesse, parce que quoi qu'il en soit, ça nous permettra de prendre les meilleures décisions en tout cas, ou au moins avec sagesse. Et voilà. En tout cas, je vous remercie beaucoup. Merci beaucoup, Jétro.
4: Merci à toi, Nafi.
2: Merci. Et je te remercie, Élise, d'avoir passé ce temps avec nous.
5: Toujours avec plaisir.
2: Merci beaucoup. Je vous donne rendez-vous la semaine prochaine. Je vous souhaite à tous une excellente semaine.

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0: 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Il est 2h.
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2: L'historien grec Plutarque raconte qu'Alexandre, désirant consulter les dieux avant son expédition en Perse, se rendit au célèbre temple de Delphes. Mais ce jour-là, il n'était pas permis de rendre les oracles. Le Macédonien envoya chercher la prophétesse. Elle refusa de venir. Alors lui-même la traîna de force au sanctuaire. Obligé de le suivre, elle lui dit « Tu es invincible, mon fils !» À ces mots, le jeune et fougueux conquérant la libéra. Ayant reçu l'oracle qu'il désirait, il n'avait pas besoin d'une autre prophétie. Voilà comment on utilise la religion. L'histoire fourmille de tels exemples. Alexandre réussit également à se faire passer pour un dieu. Alors, pourquoi s'humilier ? Qu'est-ce que cela signifie ? S'humilier sous la puissante main de Dieu. Pourquoi est-ce une condition indispensable pour réussir sa vie ? Tout d'abord, cela ne signifie pas « soyez aveugle sur vos possibilités » ou « sous-estimez-vous ». Pas du tout. Un homme peut être humble, avoir conscience de ses possibilités et nourrir de réelles ambitions. L'humilité ne conduit pas à une dévalorisation de soi. Au contraire, elle me conduit à reconnaître ma situation réelle. En termes de puissance, je ne suis rien face à Dieu. Une goutte d'eau comparée à l'océan. Mais parce que Dieu m'aime, je deviens son enfant. Ce qui fait de moi quelque chose dans l'univers, ce n'est ni ma force, ni mon intelligence, ni ma richesse, mais l'amour de Dieu pour moi. L'humilité nous enseigne notre vraie place par rapport à Dieu. Nous sommes de minuscules fourmis dissimulées dans une main puissante. Elle pourrait se refermer et nous écraser sans problème, mais délicatement, elle prend soin de nous. Votre prochaine chronique aura pour titre « Une main géante sur votre tête ».
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